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1: Mesdames et messieurs, Stanislas Carbon.
2: J'aimais énormément mon grand-père. 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Il connaissait par cœur l'histoire d'Arménie. Je le surnommais Atabaï. Je porte sur moi le livre qu'il a écrit, un livre sur ma famille qui raconte l'histoire des grandes familles arméniennes.

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7: Et bonsoir à tous, et j'espère que vous allez bien. Nous sommes donc au Café Grenouille pour la dernière émission de la saison. Elle a une petite saveur un petit peu particulière, du coup, celle-là. Et donc, avec toujours Pauline.
8: Bonsoir.
7: Et Paco.
9: Et coucou.
7: Et tout de suite, du coup, sans transition, je vous laisse avec Pauline pour le sommaire. Qu'est-ce qu'on a au menu aujourd'hui ?
8: Eh bien, aujourd'hui, on a un agenda culturel que tu nous as préparé aux petits oignons et qu'on fera à trois voix. On enchaînera ensuite sur le radio-trottoir musical Nos Portes avec le deuxième épisode que nous propose Damien. On découvrira ensuite une odyssée réalisé par des élèves de CM2 du département avec une petite interview que j'ai pu réaliser avec eux début juin. On découvrira ensuite un nouveau son mystère qu'on fera cette fois-ci en direct. Puis nous réaccueillerons le drame du cerf parce que Marie et Kevin ont avancé sur leur création et viendront nous dire où ils en sont. Et ce sera l'occasion aussi d'évoquer une résidence journalistique avec Amandine. À cette occasion. Et on terminera par la dernière bulle poétique de la saison. C'est parti. Donc on commence par l'agenda culturel que nous a préparé Marco. Donc dans les toutes premières dates, le mercredi 8 juillet à 15h, un spectacle qui s'appelle Rouge Cœur. Un voyage poétique et sensoriel mêlant marionnettes, nature et chant, c'est pour tout public et même les bébés sont bienvenus. Ça se passe à Helmut, place de la Chaux, à Chillac. Si vous avez besoin de plus d'informations, vous pouvez les contacter au 06 43 98 67 78.
9: Et toujours le mercredi 8 juillet, toujours à Chillac, mais cette fois à 16h, dans la continuité donc, il y a créé une marionnette en feutre par les brindilleuses. Un atelier pour apprendre à fabriquer une marionnette en feutre avec les brindilleuses. Pour tout âge, bébé aussi bienvenu. Ça se passe donc à Helmut, place de la Chaux à Chillac. Plus d'infos au 06 20 97 05 88.
8: Le lendemain, le jeudi 9 juillet, à 19h30, il y aura un marché nocturne à Brioude, sur la place du Postel, avec de nombreux exposants en centre-ville, des jeux géants et des jeux en bois par la ludothèque Brin de Ficelle de Fontaine, des concerts dans les bars et les restaurants. Donc ça a lieu effectivement place du Postel, mais aussi place aux Herbes, rue du Commerce, place Gilbert, etc. Donc vous avez plusieurs lieux, ça sera sans doute bien animé ce soir-là. Plus d'informations au 04 71 74 56 00.
9: Et on continue avec le vendredi 10 juillet à 19h. Markovic Larkovic, ici présent, se produira au Pêcheur à la Wouchiac. Première partie de concert est peint par Clotilde Anti. Donc ça se passe place des Anciens Moulins à la Wouchiac. Pour manger, il est conseillé de réserver au 04 71 77 42 42.
8: Est-ce que tu veux nous expliquer un petit peu, Marco, ce que c'est un concert peint ou tu veux garder la surprise ?
7: Alors, je peux expliquer en deux mots. En fait, Clotilde va peindre sur la première partie du concert où je vais jouer des compositions de mon futur album que j'enregistre au mois de septembre. Et du coup, j'avais envie de faire un croisement d'art comme ça, voilà. Et de travailler avec elle. Je trouvais ça très chouette. On a déjà fait un essai tous les deux. C'est vraiment sympa. Et c'est original.
8: Bah, carrément. Donc, on rappelle le vendredi 10 juillet à 19h. Le samedi 11 juillet à 18h, tu rejoues Marco. Et cette fois-ci, c'est à Pébrac au Café L'Aurélie.
7: Oui, et sans doute avec un peu la même formule.
8: Ok.
9: Et du jeudi 16 juillet au jeudi 20 août, il y a un marché d'été à la brasserie de Blêle. Retrouvez chaque jeudi à la Brasserie de la Lagnon les producteurs bio et les artisans locaux pour un moment convivial et des saveurs authentiques. Donc ça se passe au 58 rue de la Bonale à Blesle. Plus d'infos au 04 71 76 20 75.
8: Parmi les autres événements de l'été, on en avait beaucoup cité sur l'émission de juin, mais il y en a encore qui se passent, vous voyez, et notamment les mercredis de juillet et août au Café de la Tour à Lavoutchillac, avec une programmation culturelle sur plusieurs mardis.
1: Mercredi.
8: Aussi, alors, il y a les mardis et les jours de marché de la Chaumette aussi. Donc, pardon, oui, les mercredis à Lavoutchillac et les mardis en juillet-août au marché de la Chaumette. Vous pourrez trouver la programmation sur Internet ou sur le groupe Signal aussi dans le secteur. Il y a beaucoup de choses qui sont proposées là.
7: Ça commence, juste ce que j'ai vu ça tout à l'heure, par le solo de clown, mais à 4.
8: Ah oui.
7: Mardi prochain, là.
8: Ouais.
7: Le 7. Voilà.
8: Ça va être bien aussi.
9: On finit du coup par le samedi 1er août à partir de 14h. C'est le festival Nuit de Zigane à la Grange à Palabre à Taillac. Et Marco va nous en dire un peu plus car il en est un des organisateurs.
7: Eh oui, puis tout modestement, c'est moi qui suis à l'initiative de cet événement-là. Après, je suis très bien entouré pour le mettre en place. Donc ça commencera dès 14h avec une exposition qu'on a emprunté au comité des fêtes de Blassac, parce qu'ils ont déjà fait une exposition sur les Roms. Donc on aura cette expo qui sera mise à disposition, les gens pourront venir la regarder. À 17h, il y aura la projection du film Les Voyageurs de Catherine Bernstein. Ensuite, il y aura une possibilité de repas à thème, donc goulash et dessert, où il y aura aussi des bretzels, et ça sera préparé avec beaucoup de talent par chez Pauline Nanard de Villeneuve-d'Allier. Donc le repas entrée plat dessert, c'est pour 15€. Et ensuite, il y aura la soirée musicale avec la restitution des stagiaires. En fait, il y a un stage de 3 jours que je co-anime avant à Chillac, chez Helmut. Et donc, ils vont restituer. Après, il y aura les Romain Michel, qui est un duo du coin. Ensuite, il y aura toujours moi. Et ça finira avec le groupe Tic Vitsa, à 23h. Toutes les informations sont sur le site internet www.nuit-zigane.com, sur la page Facebook Festival Nuit Zigane aussi. Et voilà. Et oui, pour le repas, c'est des gens qui veulent manger, c'est fortement conseillé de réserver au 07 45 06 45 59. Donc c'est le numéro de chez Pauline Nanard, n'hésitez pas.
8: Ok, bah super programme. Merci Marco pour cette initiative.
9: Et tu peux nous rappeler la date?
7: C'est le samedi 1er août, donc en gros de 14h à ça se finira vers 2h du matin.
9: Ok, belle soirée en perspective.
7: Oui.
8: Eh ben merci beaucoup pour cet agenda. On enchaîne maintenant sur le radio-trottoir de Damien. Deuxième épisode, c'est à toi Damien.
10: Bonjour à tous. Alors pour ce deuxième épisode de Nos Portes, moi je suis allé à la rencontre de Soukaina, qui a 9 ans et que j'ai rencontré dans le cadre d'une rencontre. Donc je ne suis pas allé taper à une porte cette fois-ci. Soukaina, elle est pour ses 9 ans déjà très très connectée à la musique dans sa vie. Elle a autour d'elle, dans sa famille recomposée, 4 adultes qui chantent, qui font de la musique, qui composent aussi. Donc il y a déjà cette entrée. Et puis elle a aussi beaucoup de cultures qui viennent se mélanger, puisque son papa est sénégalais, sa maman est capverdienne, sa belle-mère est française. Donc il y a tout ça qui nourrit déjà assez fort sa relation à la musique. Voilà, un petit peu la rencontre de ce mois-ci.
9: On écoute du coup ?
10: On écoute.
9: Allez, c'est parti.
10: Alors ma chère Soukaina, bonjour.
11: Bonjour.
10: Aujourd'hui, on va faire une petite émission sur la musique.
11: D'accord.
10: Donc ce que j'aimerais bien savoir, c'est est-ce que déjà toi, t'écoutes souvent la musique ?
11: Moi, souvent, c'est ma passion, c'est la danse. Donc oui, souvent, j'écoute beaucoup de musique.
10: Tu fais quoi comme danse ?
11: J'aime beaucoup la danse afro, parce que ça ne veut pas dire que je suis africaine que j'aime ça, mais je trouve qu'il y a beaucoup de mouvements relatifs. On peut se relâcher et on peut faire les mouvements qu'on veut. Et donc moi, je crois que je vais commencer l'année prochaine par ça.
10: C'est toi qui choisis la musique à la maison ou c'est la musique
1: de tes parents?
11: C'est ma musique. Et des fois, ma maman, elle veut mettre des musiques, mais après, souvent, je demande de faire, de mettre de la musique.
1: Si on se demandait ce que ça te fait dans le corps quand tu écoutes une musique, alors j'imagine que ça te donne envie de danser déjà, souvent.
11: Oui.
1: Et ça te fait d'autres choses?
11: Bah souvent, ce qui est très bizarre, c'est que en fait, des fois quand il y a de la musique à l'école, j'ai tellement envie de danser, mais j'ai peur que les personnes me disent bah tu sais pas bien danser, donc du coup je danse un peu comme ça et donc je m'empêche de danser et du coup j'arrive pas à danser devant les personnes, alors que quand j'étais beaucoup plus petite, on était dans un stage avec ma maman. Je suis allée dans la ronde alors que j'avais genre 6 ans et j'ai commencé à danser et tout le monde m'a applaudi et depuis le jour je me suis sentie un peu ouverte et là je me sens un peu plus refermée parce qu'il y a plus de personnes et j'ai peur qu'ils me disent tu sais pas beaucoup danser et j'ai peur qu'ils mentent, j'ai peur qu'ils disent c'est bien alors qu'en fait ils pensent que c'est mauvais quoi. Voilà.
1: Et des fois, t'écoutes de la musique sans bouger?
11: C'est très difficile.
1: Écouter. Ça t'arrive de juste écouter?
11: Juste écouter, oui, mais je peux pas m'empêcher de bouger un peu la tête, les épaules ou les jambes. Si je reste comme ça, ça veut dire que je vais pas bien, quoi. Parce que j'adore la danse, donc je peux pas m'empêcher de faire ça. Enfin, toutes les chansons m'ambiancent en fait, même les tristes. J'essaye de me fourrer dedans.
1: Moi, c'est ce que j'appelle le groove, ce que tu décris. Le fait que quand on entend une musique, notre corps, il se met à bouger. Et toutes les musiques n'ont pas forcément du groove. Il y a des musiques qui sont plus méditatives, mais des fois, il y a des musiques qui ont un rythme qui nous donne. C'est impossible de rester sans bouger.
11: Et souvent, même les tristes, je suis comme ça, je me balance. Et les forces, je suis comme ça, je bouge un peu, mais non, c'est impossible de ne pas bouger.
1: Enfin, ouais, parce que c'est pas difficile. Que la musique qui a le groove, c'est toi aussi qui a le groove. Mm. Alors du coup, s'il y avait une chanson que tu voudrais partager, quelle chanson tu choisirais?
11: J'en sais rien. Je sais pas, parce que moi, mes chanteuses préférées, c'est Def Mamadef, et toutes les musiques, j'adore. Et il y en a une que je préfère, je crois. Je sais pas le nom, mais ça commence, la musique elle a un rythme et ça commence par le premier mot c'est Sénégal et ça commence à être avec les tambours, les trompettes et tout, et donc en fait je crois que j'aime beaucoup les trucs qui bougent et Def Mamadef c'est les deux chanteuses, il y a une rappeuse et une femme qui chante comme ça avec une voix très aiguë. Et ce petit duo, franchement.

0: Voilà, la découverte de Soukaina et de Def Pamadef aussi, parce que moi, je ne connaissais pas. Et j'invite vraiment les auditeurs à l'écouter, parce qu'il y a plein de trucs très variés. On a entendu plein de choses un peu électroniques dans le son, aussi beaucoup de rythme. Et les chansons sont très différentes. Il y a des clips très chouettes et des costumes incroyables. Donc, ouais, je vous invite vraiment à regarder. Donc, c'était vraiment une découverte aussi pour moi. Je sais pas, vous connaissiez ou,
1: moi, pas du tout.
2: Non, pas du tout. Et je sais pas quel genre musical on peut... Parce que ça mélange de la musique traditionnelle avec de l'électro, un peu hip-hop. Enfin, c'est vrai, j'avais jamais entendu ce genre de musique. Ouais,
0: ouais, c'est vrai qu'il y a une hybridation de plein de choses. Et c'était chouette aussi. C'est vrai que le mois dernier, on a eu un temps avec Gérard qui, lui, utilisait la musique à la fois pour se souvenir... Voilà, un peu une entrée nostalgique pour se connecter à une émotion, pour s'endormir aussi. Et là, c'était vraiment la musique qui crée du lien par la danse. Donc c'était très chouette. Il y a beaucoup de choses que je n'ai pas partagées dans le podcast, d'échanges qu'on a eu avec Soukaina. Mais ça, j'ai trouvé que c'était hyper inspirant, stimulant. Puis on sent aussi toute la difficulté du rapport à l'autre aussi. Voilà, le regard, l'envie d'être vu... et ça aussi, ça fait réfléchir aussi.
1: Ouais, la connexion au corps. Ouais. On espère qu'elle va reprendre confiance en elle, parce que ce serait dommage qu'elle se réfrène quand même.
0: Ah ouais, surtout que je l'ai vu danser et c'est quelque chose.
3: Est-ce que tu pourrais juste épeler le nom du groupe ?
0: Alors DEF, c'est D-E-F, Mama, comme Mama en italien, et DEF, D-E-F à nouveau.
3: Ok,
0: DEF, merci. Mama, DEF.
3: DEF, Mama, DEF.
0: Donc merci Soukaina.
1: Merci.
3: Merci Soukaina.
1: Et merci pour cette rencontre.
3: Et, oui,
2: et merci Damien. Et du coup, est-ce que Nos Portes sera là en septembre prochain ?
0: Avec grand plaisir.
2: Ah, ça, c'est la bonne nouvelle. Bon, on retrouve du coup le nouvel épisode de Nos Portes en septembre avec Damien. On va maintenant enchaîner avec une création sonore d'élèves de CM2 de Trévas. Donc, ça, c'est un peu plus à l'est dans le département. Que va nous présenter Pauline ?
1: Et oui, la classe de CM2 de l'école nouvellement renommée École Simone Veil, ça date de quelques jours, se situe à Trévas, en Haute-Loire, a participé au concours national L'École des Odyssées de France Inter. Donc pour ceux qui connaissent, ce projet est en lien avec le podcast à destination des 7-12 ans qui s'appelle Les Odyssées et qui permet de découvrir des époques, par exemple la découverte du feu, voilà, ou des figures historiques dans des petites fictions très très dynamique. Et dans le cadre de ce concours, l'Odyssée radiophonique devait être écrite, conçue, enregistrée et montée avec les élèves. Et pour participer au concours, il fallait ensuite envoyer le script complet de la fiction et les deux premières minutes de l'Odyssée réalisée au studio de France, enfin du coup l'envoyer au studio de France Inter. Mi-mai, le verdict est tombé pour la session de cette année. Quelques classes ont eu des prix, mais une seule classe sur les 1600 inscrites a gagné le privilège d'enregistrer son Odyssée pour de vrai dans les studios de France Inter avec des professionnels du coup du son, puis de voir son podcast intégré à la déjà très longue série proposée par Laure Grand Besancenot. Pour ceux qui connaissent, elle est un petit peu comme ça. Grand Besançon, pardon. Alors on va la faire. Puis de voir son podcast intégré à la déjà très longue série proposée par Laure Grand Besançon. Le projet de la classe de Trévas n'a malheureusement pas gagné, mais j'ai été particulièrement impressionnée par la qualité du travail que les élèves ont mené avec leur enseignante Angélique Chillet. C'est pourquoi j'ai souhaité vous faire découvrir ce projet, d'autant plus qu'il raconte la vie de Marie-Louise Leverrier, un personnage historique qui a mené différentes missions tout près de chez nous et qui n'est pas forcément très connu malheureusement. Mais avant de vous faire écouter cette odyssée, je vous propose l'interview que j'ai pu réaliser dans la classe de CCM2 début juin. Voilà, donc je remercie les élèves qui ont accepté de répondre à mes petites questions. Aujourd'hui, je suis à l'école de Trévas, en Haute-Loire, et je suis dans la classe d'Angélique Chillet avec ses élèves de CM2 qui vont nous parler et répondre aux questions autour de l'Odyssée qu'ils ont construite sur Marie-Louise Leverrier. Bonjour.
4: Bonjour.
1: Pour le moment, j'ai Constance, Tom et Gabi qui vont nous raconter un petit peu comment ils ont eu l'idée de choisir ce personnage.
5: On ne devait pas choisir une personne en double.
4: On devait choisir une personne. On voulait un Haute-Loire.
1: Quand tu dis une personne en double, c'est parce que en fait, vous avez participé donc au concours des Odyssées et qu'il fallait pas que ça tombe sur un personnage qui était déjà choisi par une autre classe.
4: Oui, c'est ça.
5: La maîtresse, elle est allée aux archives. Puis après, ben, elle a demandé aux archives qui on pouvait représenter parce qu'on n'avait pas d'idée de base. Et ils nous ont dit que Marie-Louise, ça pouvait être un bon personnage.
1: Quel type de documents c'était du coup, les documents sur lesquels vous avez travaillé ou les documents qu'a trouvé Angélique?
4: En quelle année elle est née, comment elle a grandi, ses parents, plusieurs autres choses où elle a vécu.
1: Donc ça, c'est les informations que vous avez eues, mais où vous les avez trouvées? Sur quel type de documents?
4: Il y en avait avec plein d'écritures, mais des mamans n'arrivaient pas trop à les lire.
1: Pourquoi?
4: Parce que c'était une écriture qu'on n'avait pas trop apprise. Enfin, ça faisait bizarre, les lettres.
1: C'était du français?
4: Oui.
1: Donc c'était la forme
4: des lettres.
1: On était plus, vous n'étiez pas habitué à cette écriture-là. C'était l'écriture de Marie-Louise Le Verrier?
4: Oui.
1: D'accord. Gabi, tu voulais compléter?
5: Oui. Bah, Marie-Louise Le Verrier, elle écrit souvent des choses de ce qu'elle fait et de ce que les autres font. Par exemple, elle a fait un document sur la Première Guerre mondiale et elle donnait à manger aux prisonniers, voilà. Et elle disait plein de trucs comme ça. Et c'était un peu un journal intime, quoi.
1: D'accord. Donc dans vos archives, vous avez ça, dans ce que vous avez exploité. Ok. Donc j'accueille maintenant Sacha, Mia et Mathis qui vont un peu plus nous expliquer le détail de ces recherches et de comment vous êtes organisés pour construire cette odyssée. Donc qui veut bien m'expliquer, donc à partir des archives, comment vous vous êtes organisés pour réaliser ce travail-là?
6: En fait, il y avait plusieurs groupes de trois, je crois. Et on avait choisi les groupes avec qui on voulait être. Et nous, on regardait les documents et on marquait ce qui nous intéressait.
1: Ça s'est fait en une seule séance, ça, ou ça s'est fait en plusieurs fois?
6: En plusieurs fois. Mm-hmm.
5: Par exemple, moi, je travaillais sur la guerre mondiale, qu'elle aidait les gens à les nourrir, tout et tout.
1: Les soldats, les civils?
5: Oui.
1: Mia?
7: Moi, j'étais dans un groupe de quatre, et on a travaillé sur ses voyages. Et après, on n'a pas beaucoup trouvé des choses super intéressantes, parce qu'en fait, on avait mal trouvé parce que c'était dur à lire et il y en avait beaucoup en anglais, des documents. Du coup,
1: c'était difficile à exploiter, quoi.
7: Oui.
1: Ok. Donc vous avez dû résumer et dire qu'elle voyageait, mais sans aller trop dans le détail, peut-être.
7: Oui.
1: D'accord. Sacha?
5: Alors en fait, on n'avait que droit à 1500 mots dans l'Odyssée. Donc on devait vraiment résumer. Il fallait pas trop détailler, sinon ils allaient nous manquer des parties. Du coup, en fait, on lisait des fiches, chacun dans des groupes, et après on essayait de faire on essayait d'écrire ou de résumer des trucs les plus intéressants.
1: Mathis?
6: Aussi. Quand on avait une idée, on disait à toute la classe, et la classe, elle disait si c'était bien ou pas. On faisait des tris.
1: Donc vous aviez des temps en petit groupe et puis après des temps en collectif pour que tout le monde ait quand même une vision de l'ensemble du projet.
6: Oui.
1: D'accord. Mia?
7: Aussi, après, on a écouté plusieurs odyssées. Au début, on en a écouté juste pour un peu voir comment c'était construit. Et après, on en a écouté pour les bruitages et pour
5: l'humour.
1: Pour l'humour, parce qu'effectivement, c'était une des consignes aussi. Il fallait que le texte, oui, il apporte des informations, oui, qui soient vivants et en même temps qu'il y ait des choses drôles.
5: Oui, mais il fallait pas que ça soit trop abusé quand même.
1: Mathis?
6: Et aussi, la maîtresse... Elle nous avait marqué aussi les voix qu'il fallait faire.
1: C'est-à-dire?
6: Comment il fallait parler. Si par exemple c'est inquiétant, faut parler que t'as peur. Hein. Faut faire ressentir. Si c'est bien, t'es content. Faut être joyeux. Et voilà.
1: Donc c'était pas juste lire un texte, il fallait vraiment mettre de l'intention, comme du théâtre en fait.
6: Oui.
1: D'accord.
5: Puis après... On a fait des petits bruits. On a regardé pour faire des bruitages. Par exemple, sur la guerre mondiale, et ben, on nous a demandé de faire des bruits sur les soldats morts ou les bruits de canon, ou par exemple la musique un peu qu'il pourrait avoir pour qu'on ait envie, pour que ça nous donne un peu plus de...
1: Qu'on se mette dans l'ambiance de cette époque-là.
5: Oui, voilà. Mm-hmm.
4: Et aussi, après, on se disait, pour les bruits, on se disait, nous, on aimerait mettre ça à cet endroit et tout. Et après aussi, la maîtresse, elle a fait du... Je sais plus comment ça s'appelle, mais un instrument de musique.
1: J'accueille maintenant Emma, Elliot et Jordan qui vont continuer à nous expliquer comment s'est construit l'enregistrement et l'organisation de cette odyssée. Emma ?
8: On a enregistré avec le téléphone de la maîtresse et on allait dans la BCD en bas.
1: Donc la bibliothèque ?
8: Oui, pour qu'il n'y ait pas beaucoup de bruit. Et la maîtresse, après, elle les a mis après les musiques parce qu'elle avait un logiciel.
1: Elle a fait le montage après. Vous n'aviez pas la musique derrière vous.
8: Oui.
1: Ok. Donc c'est ceux et celles qui avaient écrit les textes qui les disaient ou c'était des personnes différentes ?
8: Non, c'était la maîtresse qui choisissait.
1: D'accord. Elliot ?
9: Pour faire les bruitages, par exemple, faire le bruit d'un bateau sur l'eau. On a rempli une bassine d'eau et avec nos règles, on les bougeait dans l'eau et ça faisait du bruit.
1: Et comment vous avez eu l'idée de faire ça ?
9: On a réfléchi à comment les faire et on a eu cette idée.
1: Okay. Jordan ?
10: Et aussi, il y en a des bruitages, on les a trouvés sur Internet.
1: D'accord. Des choses que vous ne pouviez pas faire vous-même, vous les avez trouvées comme ça ?
10: Oui.
1: Par exemple ? Est-ce que tu te rappelles qu'est-ce que vous avez trouvé sur Internet ? Emma ?
8: Il y avait le bruit du cheval, parce qu'au début, on avait essayé de le faire avec des verres, mais ça n'avait pas marché. Et aussi, il y en avait le bruit du klaxon ancien. Au début, on l'avait fait à un accordéon, pas accordéon avec des touches. C'était un truc que tu serrais, tout
1: le soufflais.
8: Et ça faisait un peu comme ça, mais ça ne marchait pas trop.
1: Ok, donc vous avez dû faire pas mal d'essais, en fait, et essayer d'écouter à chaque fois ce que ça donnait, et en fonction de ça, vous repreniez ou pas.
8: Oui.
1: D'accord. Est-ce que vous savez sur combien de temps vous avez construit ça ? Combien de temps ça vous a pris ?
9: Je pense 3 mois.
1: 3 mois ? Ok, c'est un très gros travail. Du coup, parce que là ça va être la fin, est-ce que vous pouvez nous dire ce que vous avez le plus aimé dans ce travail ou ce que ça vous a appris, Emma ?
8: Moi c'était qu'on a appris plein de choses sur Marie-Louise de Verrier, la dame de notre lycée, et qu'en fait elle n'était pas super connue, mais qu'au final elle a fait plein de choses extraordinaires.
1: Donc en faisant vos recherches, vous êtes rendu compte de ça ? Elliot ?
9: Moi ce que j'ai préféré faire, c'est les bruitages, parce que fallait réfléchir à comment les faire et on s'amusait un peu.
1: Jordan ?
10: Moi ce que j'ai aimé, c'est que notre héroïne, ce soit une héroïne locale. Et les bruitages aussi, je les ai bien aimés. Il y en a, ils étaient marrants. Par exemple, quand on parlait, en gros, on parlait dehors pour faire un peu la ville.
1: Pour faire comme s'il y avait du monde dans la rue, par exemple ?
10: Oui.
1: Vas-y, Eva.
8: C'était aussi l'enregistrement. J'ai trouvé que c'était bien parce qu'il y avait... on pouvait avoir des gens qui venaient nous écouter et au moins on faisait plusieurs essais et on pouvait parler plusieurs fois. J'adore, j'ai bien aimé.
1: Pour garder la meilleure version.
8: Oui.
1: Okay. Elliot ?
9: Les bruitages, j'ai aimé parce que déjà on rigolait quand on les faisait et souvent c'était des bruitages un peu rigolos parce que par exemple on parlait de la guerre et du coup fallait faire le bruit des morts et avec Jordan du coup on s'est jeté par terre.
1: Ce qui n'était pas très rigolo au départ, les bruits des morts.
9: Non mais on s'est amusé en le faisant.
11: J'ai bien aimé faire l'Odyssée parce que on a appris beaucoup de choses, on a cherché dans des textes. Après, on a enregistré Et j'ai bien aimé enregistrer. On devait mettre du ton, un peu comme une pièce de théâtre, et j'ai bien aimé.
12: Jordan ?
13: Moi, j'ai bien aimé parce que c'était un travail que, il y avait des choses amusantes, mais il y avait des choses un peu moins amusantes, mais c'était quand même, c'était bien et marrant parce que, en fait, on faisait toute la classe. Pas qu'une personne faisait tout le travail, c'était vraiment tout le monde.
12: C'était vraiment de la coopération.
13: Oui.
12: Super. Merci beaucoup. Donc voilà l'interview des élèves et maintenant, leur odyssée.
14: Nous sommes à Paris, dans le 19e arrondissement, en 1875.
15: À Paris ? Pourquoi une héroïne parisienne alors que nous sommes altiligériens ?
16: Non, altiligérien, ça n'a rien à voir avec l'Algérie. Haute ou basse, ou avec les Antilles.
17: Un jour j'irai à Tahiti.
16: Mais avec la Haute-Loire.
14: Notre héroïne, car c'en est une, a vécu pas mal de ses aventures au cœur de notre département. Pays de la lentille, du fromage aux artisans, avec des petites bêtes dessus, vous voyez.
15: Ah mais c'est dégueu, il y a vraiment des gens qui mangent ça?
14: Eh bien oui. Et aussi de la dentelle.
15: Ah, c'est plus joli.
14: Marie-Louise Le Verrier.
15: C'est son nom.
14: Décide très jeune qu'elle n'aura pas une vie ordinaire. Elle n'a pas froid aux yeux et fonce tête baissée.
15: C'est grâce à son courage et sa persévérance qu'elle vivra pleinement toutes ses aventures à Paris, en Amérique et en Haute-Loire.
17: C'est parti!
15: Marie-Louise Le Verrier, notre héroïne, est donc née...
18: Poisson pané!
15: À Paris, dernière fille après plusieurs garçons. Sa mère est une remarquable musicienne. Elle joue en particulier du piano.
18: Quant à son père, il déplore d'avoir une fille et pas un quatrième garçon.
19: Oh, si seulement!
15: Marie-Louise trépigne, proteste, résiste.
19: Si seulement quoi?
18: Hélas, tu n'es qu'une fille!
14: Cela est bien égal à Marie-Louise de ne pas être un garçon. Elle sait qu'elle fera tout de même quelque chose.
19: Ah, oh, tu nous reprendrais l'Alsace-Lorraine!
18: Mais si, je ferai quelque chose puisque je te le promets.
15: Répète-t-elle tandis que son père lui serre la main en hochant la tête.
18: Ses pères alors?
14: Marie-Louise rêve de voyage en faisant naviguer son petit bateau sur les bassins des Tuileries.
20: Très jeune, elle apprend l'anglais.
18: Hello!
20: Elle fait de nombreux voyages, la plupart en Amérique.
18: Youhou! Je fais de folles randonnées à cheval dans Central Park.
20: Elle rencontre des personnalités influentes.
18: Et surtout, des femmes.
20: Elle croise la route d'Elizabeth Stanton, grande féministe américaine. Avec celle-ci, elle parle, elle débat, elle milite et commence à donner des conférences.
15: Sur le droit des votes des femmes.
20: À cette époque, elle ne vote toujours pas. Elle rencontre aussi Jeanne Dieulafoy, qui est une archéologue française. Et pour l'époque, elle est tout à fait
18: extraordinaire.
20: Jeanne a un travail, elle a des opinions.
18: Les mêmes que Marie-Louise.
20: Elle porte des pantalons et les cheveux courts pour voyager plus facilement.
18: Quelle audace!
20: Et quelle inspiration pour notre Marie-Louise!
18: Malgré ses envies féministes, Marie-Louise se marie à Charles Le Verrier en 1907.
20: Quand elle divorcera 22 ans plus tard,
18: bye bye!
20: Ce qui est plutôt rare à l'époque, elle décide de garder son nom de femme mariée car elle est connue sous ce nom et ne veut pas perdre sa notoriété.
18: J'étais connue avant lui. Et puis zut, même après 22 ans de mariage, garder le nom de Le Verrier est très utile, étant donné que je continue mon travail de liaison entre les États-Unis et la France.
15: 1914, c'est la guerre. Les hôpitaux sont devenus des hôpitaux militaires, ainsi que certains collèges. Par exemple, le collège Chaptal devient un hôpital qui accueille les blessés de la bataille de la Marne, où on déplorera 500 000 morts et blessés.
21: Ils sont ramenés du front par des taxis qui klaxonnent en arrivant. Il y a des prisonniers de toutes les couleurs et de toutes les religions.
14: Puisqu'elle ne peut pas se battre, Marie-Louise, avec des amies américaines, aide à soigner et à nourrir les prisonniers allemands.
15: Une cuillère pour maman, une cuillère pour papa. Allez, on fait l'avion, on ouvre la bouche. Ah !
14: Elle a l'habitude de faire des repas consistants et économiques grâce à sa mère. Elle en prépare donc pour les prisonniers.
15: Rendez-vous compte ! Les prisonniers pensaient que nous allions les empoisonner.
14: Peut-être pensent-ils qu'ils vont devoir avaler des grenouilles ou des escargots ?
15: Quand nous avons voulu les faire manger, ils ont d'abord secoué la tête et refusé ce que nous leur offrions.
21: Alors notre personnage s'est mis à manger de bon appétit cette nourriture qu'ils redoutaient. Et leur crainte fut différente.
0: Ensuite, ils avaient surtout peur que nous leur donnions pas assez à manger.
3: Marie-Louise pense qu'il faut aller chercher des secours dans d'autres pays. Et elle décide de partir en Amérique où elle connaît beaucoup de monde.
22: Elle veut récolter de l'argent pour soutenir les soldats et civils blessés.
23: Elle rencontre Béatrice Chandler. Béatrice a beaucoup d'influence. C'est une actrice et auteure américaine avec un joli minois.
24: Miaou !
3: Non, pas minou, minois, une figure quoi !
23: Toutes les deux se mettent à la recherche de fonds.
25: En France, le château de Chavagnac-Lafayette est la demeure natale du marquis de Lafayette.
3: Oui, oui, le vrai ! Celui qui a participé à la guerre d'indépendance américaine et à la Révolution française !
26: Et son château est à vendre.
23: Quelques jours plus tard, un télégramme annonce.
25: Château acheté.
3: Les Américains l'ont acquis et c'est Marie-Louise qui est chargée d'en faire un orphelinat pour les enfants de soldats ou de civils.
27: Youpi !
14: Retour à Paris. Elle connaît très bien Paul Painlevé.
28: Le ministre de la boulangerie ?
29: Mais non, le ministre de la guerre.
14: Qui passe beaucoup de temps à côté du téléphone pour recevoir des nouvelles des batailles. Marie-Louise écoute. Il lui demande de l'aide.
28: Que puis-je faire pour vous aider ?
14: Et elle de répondre.
28: M'aider à hospitaliser le plus grand nombre de nos orphelins de guerre.
3: Top là !
28: Painlevé envoie des plaques de fibrociment afin de construire déjà quelques baraquements au pied du château de Lafayette. Quand Marie-Louise arrive à Chavagnac...
29: Psst, c'est en Haute-Loire, vous savez, lentille et artisan.
28: Elle trouve une maison en ruine. Il faut refaire le toit. À l'intérieur de la maison, il y a plein de chauves-souris et de rongeurs. Dehors, la fontaine est à sec. Et pourtant, pas d'eau courante à l'intérieur à cette époque.
29: Elle fait appel à son oncle, Lucien Magne, pour l'aider à rénover le château.
28: Lucien Magne n'est pas n'importe qui. Il est l'un des architectes du Sacré-Cœur de Montmartre, achevé en 1891 à Paris.
29: Waouh ! Quand les premiers enfants arrivent, les travaux ne sont pas achevés. Les routes sont défoncées, le toit est percé, il n'y a pas de chauffage.
25: Il faut rappeler que nous sommes alors en Haute-Loire, à près de 500 mètres d'altitude.
28: Les enfants dorment dans le grand salon.
14: Ça sentirait pas un peu les pieds, là ?
28: Bon, ce qui importe, c'est qu'ils soient tous en sécurité.
3: Ouf ! En 1918, à la fin de la guerre, Marie-Louise est priée de venir à Paris pour accueillir le président Wilson, qui est le président américain. C'est elle qui lui exprime la gratitude de la France pour leur aide.
23: Après la guerre, l'orphelinat devient un préventorium. C'est une sorte d'internat pour les enfants malades de la tuberculose et Marie-Louise en est la directrice. Les enfants sont en Haute-Loire pour respirer le bon air de la campagne.
3: Elle espère faire construire une cabine à ultraviolet pour soigner ses petits patients. Au préventorium, il y a aussi une école. Marie-Louise veut que les enfants prennent l'habitude de bien écrire.
23: Elle créera 3 autres centres d'accueil pour les enfants en Haute-Loire.
3: À Loudes, au Puy-en-Velay et à Chadrac.
25: 25 000 enfants français, russes, italiens, polonais, tous orphelins de guerre ou à la santé fragile, seront accueillis, soignés et éduqués jusqu'à la fin des années 60.
26: Quant à Marie-Louise, elle continue toute sa vie de donner des conférences. Elle traduit des livres pour les enfants et voyage.
27: Grâce à elle et à tant d'autres femmes engagées, les femmes pourront enfin voter en 1945.
25: En 1951, elle se fait opérer en Puy-en-Velay. Elle est affaiblie et n'arrive pas à accepter cette vie désormais différente.
27: Elle, qui avait toujours 1000 projets et activités, doit maintenant se ménager et se reposer.
25: Elle meurt en 1957.
26: Marie-Louise Le Verrier est restée inconnue du grand public. Et pourtant, quelle femme extraordinaire! Engagée féministe, militante, voyageuse, bilingue, généreuse et tellement waouh!
12: Voilà, moi j'ai trouvé c'était aussi tellement waouh leur fiction. Voilà.
30: C'est vraiment chouette.
12: Et voilà, et en plus, pour clôturer ce projet, du coup, le 11 juin dernier, toute la classe de CM2 s'est rendue à Chavagnac-Lafayette pour du coup découvrir aussi une partie des lieux où a œuvré et vécu Marie-Louise, comme l'appellent maintenant les élèves, tellement elle est devenue intime pour eux. Et voilà, donc ils sont allés visiter le château, et on leur a parlé du préventorium aussi. Voilà, donc c'était une sacrée belle aventure.
1: Et ouais, dis donc, ça envoie les CM2 quand même. Hein. C'était qualité quand même.
2: C'est du sérieux.
1: Est-ce que tu sais si quelqu'un, qui c'est qui les a accompagnés pour faire ce travail de création sonore ?
12: Alors, c'est du coup avec leur maîtresse. Par contre, sur le site de France Inter, justement, si vous allez sur la page de l'école des Odyssées, il y avait tout plein de documents pour les classes qui voulaient soumettre quelque chose. Et il y avait aussi trois webinaires avec justement leur grand Besançon qui permettaient d'expliquer un peu les étapes et dans l'écriture et dans la réalisation de la fiction sonore. Donc, comment elle s'y prenait et du coup, comment ça se passait avec la réalisatrice, etc., qui l'a accompagnée au début du projet. Et donc c'est hyper pédagogique, donc ça remplace pas un accompagnement au quotidien, mais en tous les cas c'est, voilà, c'est super chouette et ça peut être aussi je pense réutilisé même par des gens qui ne participeraient pas au concours. Enfin voilà, c'est vraiment un super super projet, ça donne envie d'aller découvrir plein d'autres figures.
1: Oui, parce que là il y a un gros boulot de montage, de mixage, oui. Enfin, c'est qualité quoi, c'est cool pour ouais. Ok, bah bravo à la maîtresse et aux enfants.
12: Et aux enfants. Et puis bah, ça donne envie d'aller écouter aussi les gagnants, parce que je ne l'ai pas encore trouvé, mais voilà, ils doivent venir de l'avoir enregistré, donc j'aimerais bien écouter ce qu'ils ont trouvé. Puis du coup, dans les gagnants, il y a quand même des personnages assez différents. Voilà, en tous les cas, voilà, moi je félicite vraiment tous les élèves de la classe et leur maîtresse pour ce beau projet collectif. Et puis un merci tout particulier à ceux et celles qui se sont prêtés au jeu de l'interview. Constance, Tom, Gabi, Sacha, Mia, Mathis, Emma, Elliot, Jordan et Léna. Bravo.
1: Et juste une dernière question, Pauline, il y avait l'air d'avoir une façon de dire l'or, gros ou le nom de la dame. Moi, j'ai pas la ref.
12: Alors en fait, il faudra que tu écoutes l'or grand Besançon dans les Odyssées. Quand elle parle en interview, elle peut parler normalement, mais son corps s'incarne et sa voix complètement différemment quand elle est dans les Odyssées.
1: D'accord.
12: Et elle est assez déjantée.
1: Ah ok.
12: Voilà.
1: Et ça s'écoute à quelle heure sur France Inter ?
12: Eh ben, c'est un podcast, donc tu peux l'écouter quand tu veux.
1: Aussi.
12: C'est comme pour nous.
1: Ah oui, ça passe pas en direct, c'est que du podcast.
12: Alors peut-être que ça passe à certains moments, mais en tous les cas, c'est vraiment une formule podcast, donc tu peux vraiment le faire quand toi tu le souhaites.
1: Eh ben, on ira écouter cette voix qui a l'air de partir dans des...
2: Oui.
1: Originalité, quoi.
2: Et tout de suite, on va enchaîner avec le dernier son mystère de la saison, qui va en plus aujourd'hui être produit en direct.
12: Alors, comme il est en direct, je vais vous demander de fermer les yeux pour que vous ne voyez pas ce que je suis en train de faire, parce que sinon, ça donne plein d'indices.
1: Et surtout, vous oubliez ce que vous avez vu avant. Voilà.
12: Si vous l'avez vu.

0: C'est fini. C'est un petit peu raté sur la fin. Je vous expliquerai après pourquoi.
1: Alors,
0: c'est le danger du direct.
1: Est-ce qu'on a des idées? Tandis que le chat refait son entrée pendant le son mystère. On verra s'il
0: sous
1: vient.
2: Salut le chat.
0: On connaît son nom maintenant.
2: Ah oui, comment il s'appelle? Il s'appelle Miaou.
0: Il vient de le dire.
2: Voilà. Ah, voilà.
1: Bon, bref, restons sur le son mystère.
0: Il s'appelle Nessuno, ce qui veut dire personne en italien.
2: Ah, Nessuno.
0: Avec un meilleur accent.
2: On demandera Angela de nous le dire. Salut chat. Est-ce que quelqu'un dans le public a une idée, par exemple?
3: Des lentilles du puits.
0: Attends, il faut que tu te rapproches, Marie. Il
2: faudrait venir à un micro, si tu veux bien. T'es pas trop timide, en plus, ça va.
4: Alors, c'est peut-être des lentilles du puits que tu as versées sur quelque chose?
0: Et non. Une autre proposition?
1: Du papier ou, je sais pas, un emballage, quoi, non?
0: Tu es sur la bonne voie.
1: Un emballage de chocobéenne.
0: Alors non, c'est pas des chocobéennes. Mais en fait, il manque le dernier indice, c'est-à-dire que j'avais par précaution mis ça dans une boîte parce que j'avais peur que la chaleur ait une influence. Mais j'avais pas imaginé que la chaleur ferait que mon dernier bruit ne s'entende pas du tout parce que ça devait se casser. Et en fait, quelque chose de mou, quand ça se casse, ça fait pas de bruit, quoi.
1: C'est une gaufrette qui se casse, non?
0: Non, reste sur la piste du...
1: Un emballage.
0: Ouais, qu'est-ce qui peut être emballé et qui ferait du bruit si c'était pas mou?
2: Dire un emballage aluminium.
0: Ouais.
2: Comme pour du chocolat ou quelque chose comme ça.
1: Ferrero Rocher.
0: Non.
1: Ah non, on a fait de la pub.
0: Ferrero Rocher, j'aurais croqué dedans.
1: De l'ambassadeur.
0: Ouais, les soirées de l'ambassadeur. Et non, là, c'est quelque chose qu'on casse, donc c'est plutôt...
2: C'est du chocolat en tablette, quoi.
0: Ouais, voilà, c'est une tablette, mais qui a complètement fait plop. Je suis désolée.
2: Ouais, c'est la chaleur, ça.
0: C'est nul.
2: T'aurais dû le faire en hiver.
0: C'est ça. Alors sinon, je le réenregistrerai, on le rajoutera après pour que vous écoutiez le vrai son.

0: moment-là.
1: Exactement.
0: Il y avait, du coup, le projet était vraiment à ses débuts. Il y avait une restitution qui devait être en mars 2026 au Lézard d'hiver à ce moment-là. Donc voilà, est-ce que vous pouvez nous dire un peu où est-ce qu'on en est? Comment ça s'est passé au Lézard d'hiver? Enfin voilà, un petit point.
1: Oui.
2: Et vas-y, ben... Marie, vas-y.
1: Ok, Kevin.
2: Tu parles tellement bien.
1: Oui, en effet, on était à la Magnanerie, donc à Langeac, un lieu qui accueille des résidences et aussi des spectacles. Et on a été très bien accueillis. C'était ce qu'on pourrait appeler maintenant une résidence de recherche. En fait, on était vraiment aux prémices. Et depuis, on a fait entre même, avant de jouer à Lézard d'hiver, qui est un festival d'avant-première au Puy-en-Velay, enfin à Espaly, Saint-Marcel, à la MJC exactement. On a fait plusieurs résidences qui se sont déroulées. C'était où, Kevin?
3: À Retournac, il y a un moment, non? Non, j'y suis pas allée, mais j'y crus.
1: Ça, c'était après, du coup. En fait, on a fait toute une série de résidences depuis qu'on s'est vu la dernière fois.
2: Au Café de l'Espace.
1: Oui, c'est dans la Creuse. Ouais. Voilà.
2: Le Lozère Creuse.
1: C'est tout à fait ça. Souvent. À Flaya dans la Creuse, on est allé à Audincourt dans le Jura, voilà. On est allé en effet à Voré, à l'Embarcadère, on a été accueillis une semaine en avril, donc ça c'était après justement notre présentation, notre avant-première qui durait à l'époque 12 minutes.
2: À peu près,
1: donc c'est vraiment une avant-première. Et qui s'est très bien passé. On a eu l'occasion de présenter deux fois notre travail et de pouvoir inviter des professionnels. Enfin, c'est un peu ça le jeu des sorties de résidence, de pouvoir inviter des personnes qui sont en capacité de nous programmer.
2: Et d'avoir des retours des gens aussi, un peu.
1: Et du public, ouais, exactement. Donc voilà. Et là, on sort tout juste d'une résidence qui a eu lieu à Saint-Just-Saint-Rambert, à la médiathèque, une magnifique médiathèque du réseau Copernic, qui est le réseau médiathèque en Loire-Forêt. Et on a été accueillis pendant deux semaines dans le cadre d'une convention tripartite avec une structure formidable qui s'appelle Superstra, qui nous a permis d'accéder à cet auditorium de la médiathèque. Et on est resté deux semaines là-bas. Deux semaines. C'était vachement plus long que d'habitude, parce que jusqu'alors, on n'avait fait qu'une semaine. Donc, c'était une autre façon de travailler. C'était très dense. Et on a fait une sortie de résidence qui a permis de faire venir deux classes de 3e et 4e, et donc d'expérimenter aussi face à ce public-là.
2: Ouais. Des gens avec qui tu avais déjà travaillé. Tu avais fait des ateliers avec ces classes aussi.
1: Oui, en effet. Ouais.
2: Intéressant à savoir.
1: Des ateliers de théâtre d'objets.
0: Et du coup, au niveau du projet, à un moment donné, on était sur des termes, sur la thématique du complotisme, on était sur du théâtre d'objets. Est-ce qu'on est toujours là-dessus ou il y a eu des évolutions?
1: Oui, on est toujours là-dessus, en effet, plus que jamais. Le synopsis du spectacle, en fait, on suit Alice, une jeune fille, qui part à la recherche de sa mère, qui a disparu et qui est de plus en plus séduite par des narratifs mystérieux et complotistes. Donc ça, je parle bien d'Ariane, la mère d'Alice. Et Alice, eh bien, elle a 18 ans, mais elle n'a pas de bagnole. Donc elle part en stop pour essayer de retrouver sa mère qui est partie dans un état de furie. Et donc elle voyage comme ça et elle monte dans une première voiture, et puis dans une deuxième, et puis dans une troisième. Et elle rencontre des gens et c'est comme ça qu'on découvre un peu l'univers dans lequel elle a grandi. Parce qu'à chaque fois, elle va raconter au personnage qu'elle rencontre une partie de sa jeunesse. Voilà. Et en même temps que l'autre personne aussi va lui livrer quelque chose ou va lui donner un conseil. Voilà.
0: D'accord. Et du coup, vous disiez que vous aviez fait un rendu de 12 minutes, c'est ça, au Lézard d'hiver?
2: Au Lézard d'hiver, ouais, c'était 12 minutes. Après, la dernière fois qu'on a fait une sortie de résidence, ça a duré...
1: 32 minutes
2: 30, ouais, une grosse demi-heure.
1: On est à la moitié du spectacle.
0: Ah oui, du coup, c'est vous basez sur une heure, quoi.
1: Oui.
0: Ok.
1: C'est ça. C'est une heure de spectacle. La jauge, elle est forcément assez réduite, hein, entre guillemets, parce que c'est on s'attend entre 80 et 120 personnes. On a besoin plutôt de gradins, d'installer les gens sur des gradins pour la visibilité.
2: Sur les objets, en tout cas. Ouais. Sur ce qui se passe au plateau, parce que c'est assez petit, forcément. Même si moi j'aurais tendance à dire que ça marche même de loin, même en voyant pas forcément
3: tous les détails.
2: Ouais, parce que ça fait bien. Le but c'est de faire marcher

0: un peu l'imaginaire du public aussi. Donc en fait, le principal, c'est que tu vois qu'il y a une voiture ou un personnage, et dans ce qu'on raconte et dans ce qu'on entend, il y a beaucoup d'explications aussi, quand même. En vrai.
1: Mm-hmm.
0: Voilà.
2: D'accord. Et du coup, là, vous vous estimez en être où, là, de votre création ? Ça va, c'est toujours une sortie en automne 2026 ou ça va bouger ?
0: Alors,
1: ça
0: oui.
1: a bougé. Mmh. C'est en mars 2027. La première aura lieu, enfin, on ne sait pas encore, mais ça aura lieu dans la Comcom au Pays du Velay. Donc peut-être à Montfaucon, peut-être à Dunières, peut-être, voilà. Mais en tout cas, ça c'est acté, ce sera le 12 mars.
2: Ok, 12 mars 2027.
3: 2027.
1: Voilà, exactement. Donc d'ici là, on a encore du pain sur la planche et toute une série de résidences qui sont à venir, qui sont beaucoup dans le coin, en fait. En septembre, on se retrouve du 13 au 17 pour travailler à la Lampisterie à Brassac-les-Mines. Dans ce cadre-là, on fera une sortie le jeudi à 15h, horaire atypique pour le public, mais nous, ce qu'on cherche, c'est aussi à inviter des professionnels qui viennent dans le cadre de leur temps de travail. Voilà. Et ensuite, du 26 au 30 octobre, on sera vraisemblablement en résidence à Sioux-Sainte-Marie. Ça a été organisé par le service lecture de la communauté de communes Rives du Hautalier, la nôtre, voilà, dans le cadre d'un événement plus global autour des questions de journalisme.
3: Et du coup, on a Amandine qui peut nous en parler aussi, qui peut nous donner quelques éléments d'informations sur cette résidence, si tu veux prendre la parole.
4: Oui, du coup, le service lecture accueille cette année la compagnie Le Drame du Cerf en résidence une semaine dans une de ses bibliothèques. Ça fait 4 ans qu'on essaye chaque année de soutenir une création. On a pu avoir la compagnie Traverse, la compagnie L'Effet du Hasard, La Puce Enchantée, etc. dans une bibliothèque, une médiathèque publique. Et là, ça tombe en plus très bien, puisque ça va s'inscrire en octobre-novembre sur une résidence journalistique qui est en réalité coordonnée et financée par la médiathèque départementale de la Haute-Loire et proposée à 2 territoires, dont les Rives du Hautalier. Donc on est accueillant, on va pouvoir déployer des actions sur tout le territoire durant ces 2 mois d'octobre et novembre. Les objectifs, en fait, ils sont d'abord de redonner la possibilité aux habitants de s'exprimer, de donner leur position par rapport à leur rapport aux médias et à l'information. Parce qu'aujourd'hui, on est dans une espèce de nébuleuse médiatique, le numérique, l'IA, on s'en sort plus. Il y a aussi des fractures dans les familles entre des parents, des grands-parents, des plus jeunes qui n'ont pas les mêmes pratiques, qui n'ont pas le même rapport à ce qu'ils reçoivent, à ce qu'ils lisent, à ce qu'ils voient. Et du coup, c'est un peu de se redonner la possibilité d'en parler. D'abord, de s'écouter les uns les autres et de partager là-dessus. C'est aussi de pouvoir rencontrer des journalistes professionnels. Puisque grâce à la résidence, on a des pros du collectif Tout va bien, qui est basé à Lyon, mais qui regroupe tout un tas de journalistes qui peuvent être soit radiophoniques, presse écrite ou télé, qui sont soit en national, en régional, ou en européen ou international. Et donc plusieurs intervenants qui viendront et qui pourront aussi donner leur point de vue sur leur travail, sur les évolutions ces dernières années. Et puis un des objectifs aussi de cette résidence, c'est bien de se poser la question ensemble de ce qu'on veut en termes d'information et de médias à l'avenir, pour nous, pour les citoyens qu'on voudrait être ou qu'on voudrait devenir, et aussi en local. Donc c'est vraiment une chance de pouvoir en parler sur une radio locale participative comme Super Larsen. Voilà, c'est fort à propos. Il y aura des actions, du coup, pendant 2 mois, à la fois dans des collèges qui en ont fait la demande, mais aussi dans plusieurs bibliothèques et médiathèques sur leur demande. Ça pourrait être un atelier ludique, un quiz info, un tox, par exemple. Ça pourrait être des formules de conférences, de ciné-débat, des rencontres plus informelles pour pouvoir discuter. Voilà, avec différents intervenants. Et c'est vraiment très intéressant de se dire qu'on va pouvoir croiser un regard de pro du journalisme avec un regard artistique, en fait, de citoyens aussi, d'individus qui se sont sentis dans l'urgence, c'est ce que vous disiez pour le projet, de devoir se confronter et affronter cet enjeu et cette problématique de la place qu'a pris le complotisme ou de mouvements qu'on peut voir un peu organique comme ça sur les réseaux sociaux, et d'avoir ce regard artistique en plus avec un support qui est le théâtre d'objets, qui est assez rare encore sur notre territoire. On peut avoir des pratiques autour du conte, du théâtre qui sont bien répandues, mais le théâtre d'objets, on l'a n'a pas si souvent l'occasion d'en avoir, alors que c'est un super médium pour transmettre des émotions, pour créer des ambiances. Et là, ça marche très, très bien dans ce que j'ai pu voir déjà du Jackalope en termes aussi d'univers cinématographique un peu obscur, le road movie. Ça fonctionne du tonnerre. Donc, c'est une chance pour notre territoire d'avoir une compagnie locale qui nous propose ça. Ça va vraiment enrichir tout ce qu'on peut proposer au sein des bibliothèques dans l'année et sur octobre-novembre. Voilà, merci les artistes.
2: Et du coup, tu peux nous redire où est-ce qu'on peut trouver toutes ces informations sur ce qui va se passer
4: Le programme est en train d'être finalisé en lien avec la médiathèque départementale et le collectif des journalistes Tout va bien. On a également d'ailleurs des journalistes de La Ruche qui vont prendre part au projet par chez nous. En septembre, on devra pouvoir annoncer au public tous les événements qui leur seront ouverts, que ce soit à Chillac, à Paulhaguet, Langeac, Saugues et ailleurs.
2: Ok, donc ça, on pourra trouver ça sur le site internet des Rives du Hautalier ou alors on pourra trouver en format papier, quelque part.
4: Nous pourrons travailler sur un format papier aussi. Il y a traditionnellement un Facebook, un Iliwap et surtout ouais, les offices de tourisme, en fait. Si vous franchissez le pas des offices de tourisme, vous avez toutes les infos des actions sur le territoire émanant d'associations, de comités des fêtes et aussi, on essaye au maximum de relier ce qui se passe dans les bibliothèques publiques.
2: Ok, super.
4: Walou.
2: Et du coup, Marie, le drame du cerf, là, comment vous allez vous nourrir, j'imagine, de ces échanges comment ça va s'articuler?
1: Alors, moi, j'ai entendu parler du projet assez récemment. En tout cas, tu disais merci les artistes, Amandine. Moi, je dis merci les collectivités, les associations, les institutions qui nous accueillent, qui nous permettent de pouvoir créer notre projet. Sans ça, on serait chez nous, en train de bricoler je ne sais quoi. Donc, c'est formidable. Oui, j'imagine que... Enfin, là, je viens de noter donc, le collectif Tout va bien à Lyon, parce que je ne connais pas et je suis curieuse d'aller voir... En effet, peut-être qu'on peut, en tout cas, se nourrir, ça c'est certain. Il se trouve que dans nos inspirations, en effet, pour écrire notamment le texte et puis même réfléchir à ces questions de complotisme pour Jackalope, donc parce que c'est le titre du spectacle, on va chercher des essais scientifiques, mais aussi j'ai eu l'occasion de lire un livre qui a été écrit par un journaliste qui s'appelle « À la recherche de mon frère », ça c'est le titre du livre, et où ce journaliste raconte comment, en essayant de comprendre son frère qu'il estime avoir un peu perdu en connexion, parce que celui-ci s'enfonce dans des narratifs complotistes et puis commence à voir toute la vie sous cet angle-là, il va donc ce journaliste jusqu'à se faire embaucher par un média complotiste pour essayer de comprendre en fait qu'est-ce qui sous-tend toutes ces idées, toutes ces opinions. Et voilà, c'est un livre qui est très intéressant. Évidemment, le nom de l'auteur m'échappe, mais son nom de famille c'est Wax, mais le prénom je ne sais plus.
3: Pas grave, il y a déjà beaucoup d'éléments pour retrouver.
2: À la recherche de mon frère, ça, on aurait pouvoir le retrouver.
4: J'ajouterai un lien que j'ai découvert cet après-midi seulement entre le Jackalope et les inspirations de Marie et ce collectif Tout va bien. C'est qu'est membre du collectif le journaliste Thomas Huchon, qui a travaillé sur le complotisme et a publié plusieurs podcasts. Voilà, il fait partie des intervenants possibles en octobre et novembre.
3: Qui est hyper pédagogue et qui fait énormément d'interventions auprès des scolaires et tout ça pour justement... Ça fait des années qu'il travaille là-dessus, il fait un super travail là-dessus.
2: Très bien. Donc du coup, en octobre-novembre, à Sioux-Sainte-Marie.
1: Exactement, oui. Et on après, peut reprendre la liste des résidences à venir. Donc j'imagine qu'à Sioux, on fera une sortie plutôt traditionnellement, c'est plutôt en fin de période. Donc j'imagine que ce sera le 30, le vendredi. Et puis ensuite, on ira à Montfaucon, qui nous accueille aussi pour la première. Mais donc, on va faire une résidence là-bas de travail du 23 au 27 novembre, donc avec la Comcom au Pays du Velay. Et en amont de ça, on fait une médiation. On va... un temps donné dans un collège avec Kevin, travailler pendant 2 jours ou un peu plus, un peu moins, avec des élèves qui ont une option cinéma. Et oui, des petits de collège qui ont une option cinéma dès la 6e. Et on va travailler justement le montage cinéma, mais en objet. C'est exactement comme ça qu'on travaille, nous. Voilà. Et puis ensuite, en décembre, on va à Marseille. Et après, janvier-février, on cherche encore. On est un peu parti pour essayer d'aller en Ariège, là. Pour essayer, justement, encore une fois, de diffuser notre spectacle en terre ariégeoise et toulousaine, parce qu'il y a pas mal de festivals là-bas qui peuvent être intéressants pour nous. Voilà.
2: Ok. Et du coup, il y avait un extrait musical.
3: Un teaser.
2: Un teaser.
1: Une espèce de teaser, yeah.

0: Hop, c'était donc un extrait musical, c'était le son d'un teaser, c'est ça, Kevin ?
1: Alors, c'est un montage que j'avais fait, du coup, je pense, je sais même pas si je l'ai fait avant la résidence qu'on a fait. Bon, bref, c'est fait assez récemment dans le projet. Et du coup, c'est quelque chose que... Enfin, bah, en fait, on entend une voiture qui démarre, hein, puis il y a quelqu'un qui allume la radio, il cherche, il y a une espèce de country comme ça, donc qui est pour moi un espèce de cliché du film de un peu de genre suspense, horreur, quoi. Horreur, comme on dit en anglais. et du coup, j'ai trippé à la maison, j'ai fait un morceau de country comme ça, j'ai chopé des bruits de voiture. Et puis après, il y a le coup de frein, donc là, dans l'idée, c'est le jackalope qui apparaît, donc le jackalope, ce lapin avec des cornes de cerf qui apparaît au milieu de la route, qui fait piler la voiture, et là, on part dans l'univers vraiment de notre spectacle, et là, l'ambiance est plus synthé analogique, tout ça, et c'est un morceau que j'ai fait en... très inspiré de l'univers de Stranger Things, par exemple. Quoi. Donc voilà, c'est un peu ça l'idée.
0: D'accord. Donc là, tu as utilisé synthé, tu as utilisé aussi des bruitages.
1: Ouais.
0: Et guitare.
1: Tout fait sur l'ordi, guitare, petite percu à la con, et puis, et puis voilà.
0: Ok, parce que ça, c'est plutôt ta partie à toi, tout ce qui est son musical.
1: Ouais, sur le spectacle, ouais, je vais faire tout ce qui est la musique, tout ce qui est le bruitage. Il y a toujours un peu une ambiance sonore quasiment en permanence, en tout cas pour l'instant. Après, il y a des moments où on va sûrement travailler avec le silence aussi, à des moments, je pense. Mais en tout cas, ma partition, c'est ça. Ouais.
0: Okay.
1: La création sonore. Quoi.
0: Et ce sera du son qui sera fait en live pendant le spectacle, ou alors c'est des trucs enregistrés?
1: Pour l'instant, c'est vraiment, je suis sur. Je lance les sons avec un ordinateur. Il n'y a rien que je fais en live sur le moment. Dans l'idée, peut-être, va y en avoir, mais en fait, on se retrouve à être à deux sur le plateau, à avoir pas mal de choses à faire. Du coup, on est tout le temps en train de manipuler, d'installer la scène d'après sur la table, de gérer les lumières aussi. Donc, ça laisse pas beaucoup de temps pour autre chose. Et de jouer aussi, en fait.
2: Et de jouer. Ouais. Et de gérer les effets spéciaux.
1: Oui, car il y a des effets spéciaux.
2: Et oui.
1: Pyrotechniques, même, je dirais.
2: Bien sûr.
0: Wow.
2: Ça donne envie, hein. Vous savez donner envie, hein. Merci Pauline.
1: Bah, Amandine aussi, j'ai trouvé super. Il faut que tu viennes à chaque fois qu'on a des interviews. Tu nous as bien vendu.
0: Attaché de presse, attaché de production. Bon, et bah, très bien. Du coup, on retient bien toutes ces dates avec une sortie. On a retenu plutôt
1: en mars 2027, le 12.
0: Du côté de l'autre côté là-bas, du côté.
1: Vers Montfaucon.
0: Voilà.
2: Exactement. Et on aura aussi, enfin, on a déjà des préachats, en fait, c'est-à-dire des dates qui sont soit fixées, soit en cours. Et on va notamment aller jouer au Clochard Céleste dans un théâtre qui est à Lyon, dans les pentes de la Croix-Rousse. Donc ça, ce sera en avril 2027. Voilà, enfin, on va aussi aller retourner, jouer au Café de l'Espace, et puis jouer dans la Loire avec Superstra aussi. Et on cherche des dates. Oui. N'hésitez pas. Et j'en profite pour aussi dire que j'anime un stage de théâtre d'objets avec le Tact à Brioude, ce qui n'est pas tout à fait notre territoire. Je trahis notre com-com.
3: C'est un petit peu trop à l'ouest. Hein.
2: Ah oui, c'est vrai. Mais bon, ils sont sympas aussi à Brioude. Et donc, ce sera les 26 et 27 septembre. Ça, c'est assez bientôt. Et voilà, ce sera un groupe de 12 personnes maximum à partir de 15 ans. Pour trouver plus d'infos, je pense qu'il faut contacter le Tact.
3: Oui.
0: D'accord. Et du coup, aussi pour suivre un petit peu, il y a un site internet, il y a quelque part où on peut un peu faire avec des images, où on peut un peu voir comment ça se passe, avoir des images en tout cas sur ce projet.
2: On n'a toujours pas de site internet, mais on peut avoir des informations sur Instagram. On a un compte Instagram qui s'appelle Compagnie Le Drame du Cerf. Et là-dessus, vous pourrez avoir un peu les infos au fil de l'eau et en effet des images du spectacle, voir des petites vidéos ou des petits trucs rigolos, voilà.
0: D'accord.
3: Je crois qu'Amandine a une piste. Ouais.
4: J'avais très envie de rebondir sur la remarque de Marie, puisqu'elle est accueillie au Tact à Brioude. Il faut savoir que notre Comcom accueille le Tact également sur le territoire, puisque depuis cette année 25-26, il y a des ateliers proposés aux ados, aux adultes, animés par les intervenantes du Tact sur le territoire, sur l'Anjac, c'était cette année, au Val-Fleury, et que ça va être reconduit à la rentrée 26, parce qu'ils ont fait un super boulot. Voilà.
0: On salue le Tact à Brioude, ouais, qui vient aussi à l'Anjac. Ouais.
5: Oui, qui est venue à Chanteuge la semaine dernière. Enfin, voilà. Ouais.
2: Qui a présenté.
5: Ouais, à la Vaudieu.
2: À la Vaudieu.
5: Ouais. Ouais. Super boulot, ouais.
0: Bon, bah, peut-être on les accueillera, le Tact, peut-être en septembre, s'ils ont envie. On pourra approfondir.
5: En tout cas, on pourra, ouais, on pourra, dans l'émission de septembre, si on n'oublie pas, on pourra relayer ce stage. Voilà.
0: Bon, en attendant, il vous reste à être attentif quand vous voyez des nouvelles du drame du cerf. Si jamais il y a la lampisterie notamment, mais en tout cas, tenez-vous attentif pour les toper sur leur sortie de résidence notamment, et réserver bien sûr le mars 2026 avec le gros rond fluo, quoi. Et ben, merci à vous d'être venus jusqu'à nous.
1: Merci
2: beaucoup de nous avoir accueillis.
5: Ben, merci à vous.
0: Suite au prochain épisode, 6 mois plus tard, on fait tous les 6 mois.
1: Okay. Ça roule.
0: Voilà. Et on va finir cette émission du coup avec la traditionnelle bulle poétique de Pauline, du coup avec Amandine.
5: Oui, en fait, il y a un petit peu d'impro et en fait, Amandine, elle répond au pied levé aux sollicitations. Donc, je vais démarrer et puis je lui laisserai la parole après pour poursuivre cette bulle qui, voilà, se transformera peut-être en grosse bulle, mais c'est pas grave. Donc pour cette dernière bulle poétique de la saison, j'avoue que j'ai demandé des conseils et je suis allée demander à mon fils de me sélectionner des passages dans le livre Le Déversoir, le recueil de poèmes Le Déversoir d'Arthur Teboul, qui date de 2023.
0: Arthur Teboul, chanteur de Feu Chatterton.
5: Voilà, il a plein de cordes à son arc, ce monsieur. Il est auteur, compositeur, interprète, chanteur dans Feu Chatterton. Il est aussi acteur et il est aussi poète. Donc, il a fait deux recueils, Le Déversoir en 2023 et un autre en 2024. Et comme j'ai perdu ma feuille, ben, je ne sais plus le titre exact. Mais ben, je vais faire comme Marie. Vous trouverez, hein, vous avez des indices. Voilà.
0: Vous êtes autonome.
5: Vous êtes autonome. Et puis, si on veut lutter contre le complotisme et tout ça, il faut qu'on soit capable d'aller retrouver des infos, d'aller chercher par soi-même et tout. Sinon, ça ne marchera pas. Donc, je vais vous lire le début qui n'est pas encore un poème, mais qui, je trouve, est parlant, en fait. Je ne vais pas meubler, je vais lui laisser la parole. Pensez à un nom. Laissez un nom commun vous venir à l'esprit. Écrivez-le. Qu'il vous plaise ou non. Qu'il vous trahisse ou non. Écrivez-le. Il est presque certain qu'un adjectif vous passera alors par la tête, pour qualifier ce nom arrivé par hasard. Cet adjectif-là, écrivez-le aussi, à la suite du nom. Ne le refusez pas. Cette place lui revient. Il fait fi de toute cohérence, de toute grâce. Il est grotesque, banal. Qu'importe. Écrivez-le. Tournevis déchu. De cette association inattendue entre ce nom venu par inadvertance et cet adjectif non désiré, naît une image nouvelle, inconnue, un trésor qui réveille la part magique des mots et notre part de mystère, cette part de soi-même inconnue à soi-même. De ce rapprochement fortuit jaillissent des étincelles qui nous révèle une histoire du monde oubliée, fabuleuse, archaïque et ultra-moderne. Le grain de sable entre dans la machine de l'habitude, court-circuite sa routine et provoque une lumière accidentelle. Passé, présent, futur se télescope en un éclair qui illumine un instant l'envers du monde. Il y a quelque chose de plus. Si on ne se laisse pas intimider par cette langue de l'enfance et de l'inconnu, le réel s'offre dans une profondeur nouvelle. Il s'élargit. En le nommant autrement, on le fait advenir autrement. On s'autorise un rêve, une vision. Il suffit de le dire. Passant, minimaliste. Ça y est, ils existent. Regardons-les traverser. Lune abstraite. Voilà qu'elle nous éclaire. Cet exercice en est un parmi d'autres pour s'accoutumer à la langue frontalière de la poésie, pour rendre à notre langage, en le détournant de son usage quotidien, sa vitalité, pour le rendre de nouveau fidèle à la vie, l'invraisemblable. Quand on dispose les mots de tous les jours dans un ordre déconcertant, on résiste ordinairement à l'emploi purement utilitaire de la parole, à l'emploi purement pratique de nos vies. La poésie est un contre-pouvoir. Ce n'est pas anodin qu'elle soit un secret si bien gardé. Emparons-nous de ce feu. Voilà, je m'arrête là. Et je voulais du coup lire quelques extraits, alors qui pour le coup ne sont pas vraiment des exemples types de ce qui vient d'être dit, dans le sens que ce ne sont pas forcément des associations par inadvertance, et je les trouve assez philosophiques, donc c'est pas hyper radiophonique, mais je crois que je vais laisser quelques blancs après ces très courts poèmes, qui dans le livre sont en fait, eux, sur des pages noires. Et j'ai perdu les pages noires. Au sommet, se soumet. Ce parfum dédommage de l'absence d'une moitié. Ce qu'on s'autorise à espérer prend racine quelque part. Lumière, silence, même autorité. Et je vais passer maintenant la parole à Amandine pour son choix à elle.
4: Alors, un texte qui s'intitule « Une poignée de main ». Flâne en chemin pour une illumination espérée. Au quotidien, nous dévoilons sans trêve l'esprit du quiproquo qui dérive à l'infini. Parfois, une précise espérance traverse nos positions et nous faisons quelques pas dans le noir, avec confiance. Nous aimerions bien, de temps à autre, pouvoir nous reposer sous le ciel plat qui nous éblouit de son métal lourd. Si tu décides de revenir dans la zone, pense à prendre un briquet. Ici, ça peut servir dans les moments les plus tristes. Découvre, si tu le veux, une autre manière de dire l'horizon, de dire la paix, de dire avec pudeur l'oiseau qui gravite à l'intérieur du ventre. Au revoir, ami. Au revoir. Une poignée de main nous libère de nos engagements, nous libère du poids du monde, nous libère l'un de l'autre sans nous déposséder. Une poignée de main imaginée, une prière, au revoir. On s'en souviendra, des deux rives, j'en suis certain.
5: Merci Amandine. Donc c'est, donc vous trouverez, vous voyez, il y a déjà une sacrée diversité juste en quelques petits extraits. Donc Arthur Teboul, Le Déversoir, ça s'appelle en sous-titre Poème Minute, ça existe en version pocket, et sinon c'est chez Seyers que vous pouvez trouver ces recueils. Voilà. Et c'est la dernière bulle de la saison.
0: Et oui, ça y est, on arrive au terme de cette émission qui finalement s'annonçait plutôt courte, mais en fait on est quand même à 1h20, on a quand même fait une bonne émission avec ce qu'on avait, c'est pas mal pour cette dernière de la saison. Donc voilà, vous nous retrouverez en septembre, le premier mercredi de septembre, et n'hésitez pas, si vous avez envie de venir faire de la radio, si vous connaissez des gens qui ont envie de faire de la radio, n'hésitez pas à venir, bah, qui viennent directement ici le premier mercredi du mois, ou alors on a une adresse mail qui doit pouvoir se trouver sur le programme de Grenouille. Enfin, vous devrez pouvoir retrouver, mais je pense que Pauline la connaît par cœur, va pouvoir vous la dire là. Peut-être.
5: J'ai un peu de pression. Je crois que c'est webradiogrenouille, tout attaché, @mailo.com.
6: Il me semble que c'est bien ça.
5: Ouais. Merci. Donc oui, on espère se retrouver mercredi 2 septembre au Café Grenouille. En attendant, vous pouvez écouter les podcasts des précédentes émissions sur Super Larsen et aller écouter plein d'autres podcasts super sur ce site. Et si vous voulez une autre émission en attendant, vous pouvez aller à l'enregistrement de l'émission de Brioude au Café Lecture à la Clé qui a lieu jeudi de la semaine prochaine, le 9 juillet à 18h. Et moi, je vous souhaite un bel été à tous et à toutes sur ce territoire où il se passe plein de choses.
6: Un très bon été et prenez soin de vous.
0: Bel été et tenez-vous au frais, quoi. Attention. Allez, salut.
5: Salut.
6: Salut.
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0: Bonjour à tous. Pour ce podcast aujourd'hui sur les associations de notre territoire, nous accueillons Tiffaine, adhérente active de l'association d'Amis Mises au Haut Atlas. Bonjour Tiffaine.
1: Bonjour.
0: Pouvez-vous nous en dire plus sur cette association d'Amis Mises au Haut Atlas?
1: Oui, bien sûr. L'association, elle est née en 2019 à Landes-sur-Lannion. Son but est de soutenir la population berbère du Haut Atlas au Maroc. Le nom de l'association vient du fait que la ville d'Amis Mises, c'est la plus grande ville avant le Haut Atlas où les Berbères vivent, majoritairement du pastoralisme et de l'agriculture. Tout au long de l'année, les adhérents actifs de l'association organisent des actions, comme des collectes par exemple, sur différents thèmes, notamment la scolarisation, l'hygiène, le médical, en accord avec les référents marocains, qui ont d'ailleurs créé une association identique afin de faciliter les échanges. On a mené des projets plus importants que d'autres, entre guillemets, comme par exemple l'apport de lecteurs de glycémie en 2021 ou encore l'achat d'ordinateurs en 2022. Et depuis le séisme qui a eu lieu en 2023, on reste attentif aux besoins de la population au fur et à mesure des saisons et de l'évolution de la situation. Parce qu'il faut savoir que la reconstruction des habitations a à peine commencé depuis le séisme.
0: Et au niveau de notre territoire, menez-vous des actions?
1: Oui, on organise différentes manifestations afin d'informer le grand public de la culture, des traditions et encore de l'environnement de la population berbère. Fin 2024, on a par exemple animé deux soirées autour des mots arabes dans la langue française à Massiac et aussi à Brioude. Et pour 2025, on prépare une soirée autour de la danse où plusieurs associations vont participer et danser sur différents styles pour, on l'espère, un bon moment de partage. D'ailleurs, cette soirée, elle aura lieu le 29 mars à Blesle.
0: Merci Tiffaine. Et si nous souhaitons nous investir dans ces associations, comment faire?
1: Alors, vous pouvez devenir adhérent ou adhérent actif en s'acquittant d'une cotisation de 12 euros par an. Et vous pouvez le faire via notre page Eloasso, en tapant le nom de l'association, ou en nous contactant par mail amismise-6o-6atlas@laposte.net.
0: Si nous voulons en savoir plus sur tout ce qui est fait le long de l'année, ce que vous avez fait dans le passé et ce qui va venir, bien sûr.
1: Alors, vous pouvez aller sur notre page Facebook ou notre compte Instagram. On a aussi une page sur le site Eloasso et vous pouvez évidemment aussi nous contacter par mail.
0: Très bien, Tiffaine. Merci.
1: Merci à vous.

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0: vont me dire.
1: Alors, bonjour Nadège.
2: Bonjour.
1: Donc, avec vous, on va parler yoga. Je voulais vous laisser, donner le nom de votre association et puis décrire un petit peu les jours de yoga et ce que vous proposez.
2: Alors, l'association s'appelle l'association Fleur de Lotus. Le fleur de lotus dans le yoga, c'est un rôle important puisque c'est la fleur qui est clos dans l'équilibre. Donc voilà, c'est pour ça que cette association a pris ce nom. L'association est basée à Conangle, donc pas très loin de la chaise Dieu, et dans un très beau lieu, puisque c'est une ancienne forge qui a été rénovée, donc qui est toute en bois et en pierre. Hein. Et on a vraiment l'endroit est propice vraiment à la pratique du yoga. Le yoga, c'est une discipline qui passe par le corps, hein, mais qui s'adresse particulièrement à la psyché en fait. Donc le but du yoga, c'est d'arriver à équilibrer les énergies du corps, du mental, de façon à pouvoir mieux vivre tout simplement, non seulement avec soi-même, mais surtout avec les autres.
1: Oui, c'est ça. Mmh. Être détendu en soi pour être détendu avec les autres.
2: C'est ça.
1: C'est important.
2: De pouvoir prendre de la distance aussi avec les émotions des autres ou les choses qu'on peut soi-même projeter ou que les gens peuvent projeter sur nous, par exemple. Donc, c'est un très, très bel apprentissage de soi, de comment on fonctionne, de notre personnalité, de nos qualités, de nos défauts et de pouvoir travailler là-dessus pour se sentir mieux, en fait. Et puis aussi que la fonction du yoga, elle a une fonction sociétale. On oublie souvent, on pense que c'est très égoïste, mais en fait, en Inde, le yoga, il a vraiment ce but de faire corps avec la société. Donc ça va tout à fait avec tout ce qui est associatif, parce que c'est permettre au groupe d'exister dans une compréhension de chacun avec nos différences. C'est ça, de pouvoir comprendre que chacun d'entre nous est différent et de s'accepter mutuellement. Surtout dans une société qui se rétrécit énormément. Et je pense que le fait de pratiquer le yoga nous donne une nouvelle perspective d'être ensemble et de partager.
1: De belles paroles. Je reste sans voix. Alors, justement, qui peut participer à ces cours de yoga?
2: Ah ben, tout le monde, en fait. À partir de 12 ans, pour le yoga adulte, commence à 12 ans. Parce que une fois que le système endocrinien, donc hormonal, est mature, parce que le yoga d'enfant n'est pas du tout le même yoga que celui des adultes, on va pas travailler tout à fait la même chose, même si les fonctions se rejoignent. Mais la manière d'aborder est différente. Et certains exercices ne sont pas du tout recommandés aux enfants. Parce qu'on va peut-être trop faire travailler leur système endocrinien. Et il ne faut pas qu'il y ait une maturation sexuelle trop rapide. Donc, il faut être prudent, parce qu'aujourd'hui, on voit beaucoup de trucs pour les enfants, mais si on n'est pas formé, il y a quand même un certain nombre de choses à savoir pour éviter les dommages avec les enfants.
1: Ça peut dérégler si les enfants font des postures de yoga pas adaptées?
2: Oui, surtout s'ils les tiennent. Ouais, oui. Ça peut engendrer des dysfonctionnements endocriniens. Parce qu'en fait, le yoga, le système endocrinien, c'est l'interface de notre système émotionnel. Et donc, le yoga travaille énormément sur l'endocrinien de façon à ce que, émotionnellement, on soit plus stable, on devienne plus stable. Ou en tout cas, qu'on accepte, quand c'est pas stable, que c'est pas stable, mais qu'on puisse aussi le reconnaître.
1: J'en ai perdu mon autre question. Est-ce que les cours ont déjà repris?
2: Les cours reprennent la semaine prochaine.
1: Ah.
2: Mais on peut s'inscrire, chez moi, on peut s'inscrire toute l'année. Il n'y a pas de niveau. Parce qu'en fait, chaque personne qui arrive au yoga arrive avec ce qu'il a déjà vécu. Et pour certaines personnes, en deux séances, ils vont rentrer complètement dans la pratique. Il y a des gens pour qui ça va demander un peu plus de temps. Donc, c'est, on peut pas savoir à l'avance ce qui va se passer avec chacune des personnes, en fait.
0: D'accord.
2: Et puis, de toute façon, le yoga que je pratique, c'est un yoga qui s'adapte aux personnes. C'est-à-dire que si quelqu'un ne peut pas réaliser certains exercices, que ce soit des exercices physiques ou respiratoires ou méditatifs, on va proposer des alternatives. Donc, le professeur, il est là pour guider et aussi pour voir si... Pour la personne, ça ne présente pas quelque chose qui est difficile et de pouvoir l'amener dans ce qu'il peut faire avec joie, en fait. C'est ça. C'est avoir de la joie et du plaisir.
1: À faire.
2: Ouais, à faire.
1: Donc, ce sont des cours de groupe, mais il y a un attachement aux capacités individuelles.
2: C'est ça, tout à fait. Tout à fait. On peut voir, par exemple, si quelqu'un ne peut pas se mettre à genoux parce que ses genoux sont... dysfonctionnel, mais on va travailler quand même les genoux, mais un peu différemment pour que progressivement la personne retrouve, par exemple, la mobilité de ses genoux. Ça arrive très, très souvent. C'est très gratifiant de voir les gens qui, dans leur corps, se débarrassent de certaines tensions. Alors, ça ne veut pas dire qu'on va se débarrasser forcément de toutes les tensions, mais on voit vraiment des très, très grandes évolutions. Oui, oui. Parce que ça se fait en douceur et avec beaucoup de plaisir, donc et à l'écoute de ce qui se passe intérieurement.
3: Est-ce qu'on peut dire juste les horaires et les...
2: Alors, pour terminer, oui. Moi, j'enseigne principalement dans mon centre, hein, qui est à Conangle. Et là, on a un cours le lundi soir de 18h30 à 20h. Il y a un cours le mardi matin de 9h30 à 11h et le jeudi soir de 18h à 19h30. Et après ce cours du jeudi soir, il y a une séance de méditation. Donc les gens sont invités, ils peuvent rejoindre après le cours parce qu'il y a un petit laps de temps. Ou alors ils peuvent faire aussi par visioconférence. Et j'ai un cours de visio le mardi soir aussi, parce que j'ai des élèves qui viennent l'été en retraite ou qui viennent aux ateliers le dimanche et qui désirent aussi pratiquer, mais qui sont plus loin. Et de ce fait, ça forme une communauté. En fait, je pensais pas que Zoom et la visio, après le Covid, on a fait ça hein, pendant le Covid, et ça a amené une nouvelle perspective. Mais en même temps, c'est intéressant parce que... finalement, les gens individuellement chez eux font groupe à travers l'écran. C'est très intéressant de voir ça. Voilà. Et pour terminer, j'ai aussi des ateliers. Les ateliers ont une fonction un peu différente parce qu'elles permettent d'aborder des points que, de manière plus précis et plus profond. Que quelquefois dans les cours, on est quand même lié à un temps, une heure et demie. Donc on a une relaxation, on a du travail postural, respiratoire, méditatif. Toujours sur une intention, sur une idée qui va générer une forme d'énergie. Et puis pour les ateliers, on va travailler plus particulièrement, par exemple en ce moment, des formes archétypales. Ça peut être notre... la parole, par exemple, la parole salvatrice, qu'est-ce que c'est la parole? Ou qu'est-ce que c'est de se transformer? Quelle est l'énergie de la puissance? Ou l'énergie des éléments? Voilà. On va travailler quelque chose de plus particulier. Et chaque personne va pouvoir recevoir aussi les cours après, les pratiquer chez eux. Ça leur donne aussi de l'autonomie, parce que l'important, c'est évidemment... progressivement d'être autonome dans notre pratique.
1: Et alors, vous avez un site justement où on peut voir tous ces ateliers, suivre un peu vos actualités.
2: Oui, j'ai un site qui s'appelle yogafleurdelotus.com, mais c'est pas uniquement un site qui propose des cours, c'est un site informatif. Donc il y a énormément de choses sur mon site, il y a de la vidéo, il y a des séances de yoga par fiche, il y a des respirations, il y a des méditations, il y a de l'Ayurveda, Il y a des recettes de cuisine en lien avec l'Ayurveda. Enfin, tout ce qui est en lien avec le yoga. Et pour que les gens puissent s'approprier la pratique et avoir des informations sur le yoga. Voilà. Donc, c'est dans ce but-là.
1: Super, merci.
3: Merci,
2: merci
3: beaucoup, Nadège.
2: Merci.
3: De Lotus.
1: Merci.
3: Et il pleut en ce moment à la chaise de Dieu, sûrement quand ce derrière nous.

travailleurs mauriciens, victimes d'une publicité qui, en île Maurice, disait qu'il y a beaucoup de travail en France. On est venu en France. Au lieu de trouver ce travail, c'est plutôt des flics qu'on a trouvés.

0: Des nouilles. 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
6: Bonjour tout le monde, bienvenue sur Dédicace du siècle. Dédicace du siècle, émission de radio anticarcérale qui émet sur les ondes de Radio Campus et de Radio Super Larsen. On est ravis de se retrouver après cet été chaud. Été qui nous a un peu pris de court. On se rappelait même pas qu'il y avait des vacances de l'émission. Nous, on était prêts à envoyer tout le mois de juillet, mois d'août. On avait même enregistré une émission pour ça, qui n'a pas été diffusée, que du coup on s'apprête à vous recycler là sous vos yeux ébahis. On va quand même mettre à jour les actualités parce que sinon ça va faire un petit peu bizarre. Mais voilà, des belles choses qu'on va vous partager aujourd'hui, belles entre guillemets. Hein. même si peut-être qu'on va parler d'une belle pendant les actualités, je ne sais pas, ça serait super. Mais en tout cas, voilà, on va poursuivre notre routine habituelle de commencer par les actualités carcérales. Et puis ensuite, on poursuivra avec des lectures de lettres, un livre sur la prison écrit par un auteur syrien. Et une chronique, on continue le dossier qui explore l'enfermement de l'enfance, donc là d'une perspective historique, ce qui nous amènera par la suite à parler de l'enfermement de l'enfance de nos jours. Cher ami.
7: Salut tout le monde. On va commencer cette petite information. Pour commencer, le nombre de détenus a toujours continué à augmenter cet été, donc on est toujours en surpopulation carcérale et ça continue d'augmenter. Donc on est à maintenant pratiquement 90 000 détenus. Donc c'est les chiffres du 1er août qui sont tombés là hier ou avant-hier. Qu'est-ce qui s'est passé cet été? Cet été, il y a eu grosse canicule. Alors, on avait fait toute notre émission là-dessus la dernière fois.
6: Parce qu'on était en plein dedans.
7: On va pas se redire, mais bon, il y avait des cellules à plus de 50 degrés, il n'y avait pas d'eau froide qui arrivait dans la plupart des cellules. On rappelle qu'en prison, on ne peut pas aérer sa cellule, et en plus, souvent, c'est des petites fenêtres en hauteur où on a un grillage, des barreaux, des caillebotis, donc autant vous dire, l'air ne passe pas du tout. Il n'y a pas du tout de nature dans les cours de promenade. Là-dessus, on va pas faire cette émission là-dessus, mais
6: on avait donné quelques conseils de rafraîchissement qui
7: n'ont plus lieu. Mais vous pouvez écouter Blast a fait cet été justement un petit doc sur la canicule en prison. Je l'ai entreaperçu les titres, je l'ai pas regardé. Je sais pas si parmi vous il y a des personnes qui l'ont regardé non plus. Du coup, on sait pas ce que ça vaut, mais bon, voilà. Et d'ailleurs, ils ont invité aussi, ils ont fait une émission avec Dominique Simoneau. C'est bien ça son prénom.
6: Ouais, l'ancienne contrôleuse des voilà. Privations de liberté.
7: Exactement, et ils ont fait tout un truc comme quoi en prison ça allait exploser, lié à la canicule, à la surpopulation carcérale.
6: L'ancienne, ou elle est toujours...
7: Non, elle est toujours... Non, c'est toujours elle. Ok. Et voilà.
6: C'est la défenseuse des droits qui est partie et qui a été remplacée par un gros droitard hardcore.
7: Ouais. Sinon, qu'est-ce qui s'est passé comme information? On a eu des nouvelles de Redouane Feid qui avait fait une demande pour essayer d'être transféré d'une autre prison parce qu'il a été enfermé là donc à la prison de haute sécurité de Condé-sur-Sarthe. Et voilà. Et du coup, son transfert, il devait se faire. Et deux jours avant, finalement, il a reçu une ordonnance comme quoi c'était annulé son transfert. Du coup, il fait un pourvoi en cassation. Voilà. Tout ce qui lui avait été accepté dans ses demandes, c'est que là, en septembre, il va pouvoir faire une des activités qu'il avait demandé, qui est une activité, du coup, de scolaire. Mais voilà, il vit un peu mal ce truc-là. Et en parlant de prison de quartier de haute sécurité, là, il y a la prison de Réo qui a ouvert, c'est quand ? C'est le 20 août, il me semble, ce 20 août qui a ouvert, que je ne dis pas une bêtise, ou 22 août. Non, c'est le 20 août. Du coup, voilà, donc le transfert de Réo en Seine-et-Marne, donc c'est la troisième QLCO, donc nouveau quartier de haute sécurité en France. Voilà, et pour parler de ces prisons, il y a L'Envolée, donc le journal anticarcéral, là, qui va fêter ses 25 ans. Et du coup, ils prévoient 3 jours de rencontres du 16 au 18 octobre 2026 à la Parole Errante, du coup, c'est à Montreuil. Et notamment, ça va être pas mal lié à des discussions contre les QLCO. Et voilà, donc ça peut être très intéressant d'y aller. Du coup, n'hésitez pas à noter sur vos agendas pour les personnes qui peuvent y aller. Voilà. Donc, invitation de L'Envolée 16, 17, 18 octobre 2026 à la Parole Errante. Vous avez plus d'informations sur leur site. Voilà. Et sinon, nous avons reçu aussi un mail, un petit mail que je vais vous lire. Du coup, c'est une campagne de soutien pour Mika, qui est enfermée à la prison de Moulins. Alors, du coup, dans notre émission d'avant, on avait lu une de ses lettres. Voilà, donc Kémy, qui signe Kémy. Et voilà, donc on va vous la lire avant. Mais d'abord, je vous lis ce petit mail envoyé sur notre boîte mail. Salut à toutes et tous. Je fais tourner cette cagnotte pour Mika, que vous commencez à bien connaître pour certains. Mika est grave en galère de thunes en ce moment, et au vu de la situation d'acharnement qu'il subit de l'administration pénitentiaire de Moulins, c'est pas demain qu'il aura une proposition de taf. Pour plus d'informations sur sa situation actuelle, je vous laisse regarder sur le site de L'Envolée contre toutes les prisons. Notre solidarité financière peut lui apporter du réconfort, pouvoir manger mieux que la gamelle dégueu proposée à Moulins, acheter des produits d'hygiène pour se laver quand les matons veulent bien l'amener à la douche, cantiner du tabac. Pour celles et ceux dont le pécule financier ne permet pas de donner à la cagnotte, notre solidarité peut aussi se traduire par un soutien sous forme de lettres, de dessins, d'envois de magazines, de timbres, d'enveloppes, de livres. Si vous voulez son adresse postale, faites signe. Mika vous remercie par avance. Il n'y a plus qu'à cliquer sur le lien de la cagnotte et laisser des sous-sous. Notre solidarité est notre arme. Du coup, voilà, si vous voulez soit diffuser ce message, faites un don. Donc, ah oui, j'ai pas lu l'adresse du don. Du coup, l'adresse, c'est www.we-du-6-solidaire.com/fr/collecte/campagne-du-6-solidarité-du-6-1. Voilà. Donc, si vous avez pu le noter. Sinon, vous pouvez nous envoyer un petit message et on vous retransférera le lien. Et si vous voulez son adresse postale, n'hésitez pas à nous envoyer un mail aussi. Donc, on va vous redire aussi notre mail. C'est dédicacedusiècle@riseup.net et on pourra vous transmettre son adresse postale. Voilà. Et ben tout de suite, on passe à une lettre qui a été lue, qu'on peut retrouver aussi sur le site de L'Envolée. Une lettre de Kémy, qui est incarcéré à la prison de Moulins, et ça s'appelle Être voyageur au Shtar. Voilà. Bonne écoute à vous.
0: être voyageur et en plus Ochtar. Mesdames, messieurs, et oui, je suis voyageur Yenish et je vais essayer de vous raconter mon parcours de vie en espérant que ça vous aidera à comprendre ce que l'on subit en silence. J'ai 37 ans cet été. Ça fait 15 ans que je suis incarcéré, donc je vais vous raconter ma vie du dehors, mais aussi celle en tant que détenu longue peine, car la répression et le racisme contre nous, les voyageurs, voyageuses, et public à l'extérieur des prisons, mais aussi à l'intérieur des prisons. Oui, quand j'étais dehors, je partais toujours voler pour nourrir mes enfants. Vous allez me dire que j'ai qu'à trouver un job, mais le problème, c'est que les gadgets n'embauchent pas les voleurs de poules. Petit, j'ai vécu une descente de CRS et du PSIG sur le terrain qui m'a marqué à vie. J'étais tout gamin et un matin, on a vu deux bus débarquer à fond, suivis de quatre méganes. D'un coup, ils sont sortis avec les armes en main. Ils ont tout braqué, même nous les gosses, on était allongés sur le ventre. Et tout ça pourquoi ? Ils s'étaient trompés de camp, comme ils disent. Tous les garçons vont se reconnaître dans le prochain souvenir que j'ai et qui m'a marqué et coûté 48 heures de garde à vue. Encore une fois, c'est une histoire de tchour. Ma daronne était partie tchour dans les magasins pour de la nourriture. Un jour, les deux vigiles lui demandent de la suivre. Je me suis mis entre et j'ai demandé pourquoi. Ces fous m'ont poussé et m'ont agrippé la daronne et lui ont dit « on va te fouiller à poil ». Eh ben, j'ai sauté sur eux. Un gadget a appelé les éclistes, keuf, et j'ai fini en GAV, mais la daronne est rentrée avec la bouffe qu'elle avait tchor. Je suis jamais allé à l'école et je ne regrette pas, car j'ai fait l'école de la vie. À 14 ans, j'ai pris mon indépendance car j'allais être papa. Au début, j'ai cherché un job honnête, mais j'étais pas narvalo. Je savais qu'à mon âge, je n'aurais pas de contrat, donc j'allais 10 caves chez les chefs de chantier pour savoir s'ils cherchaient pas de la petite main d'œuvre au black pas cher. Mais à chaque fois que je disais que je vivais sur le terrain, ils m'envoyaient chier et me prévenaient que s'il manque un truc sur le chantier, ils m'envoient les clistes. Donc je suis allé chercher les lovés, argent, là où ils se trouvaient. Je suis allé me servir, je me suis fait prendre et à 14 ans, je suis entré en prison avant la naissance de mon fils. À cette époque-là, 2004, c'était pas comme maintenant. On en prenait plein la gueule par l'administration pénitentiaire, mais ils le faisaient discrètement. La loi française dit qu'un mineur incarcéré ne peut être placé au quartier disciplinaire avant 16 ans. Et ben moi, j'ai connu à 14, 15, 16, 17, 18, etc. Un voyageur, s'il veut bosser en prison, c'est compliqué. Soit tu galères plusieurs mois, voire années, pour avoir un poste convenable, soit c'est le voyageur qu'on envoie ramasser leurs poubelles ou carrément il te donne rien, ce qui arrive le plus souvent. En 2011, quand je suis sorti, un soir, je me suis fait contrôler par le PSIG, peloton de surveillance et d'intervention de la gendarmerie. Quand ils m'ont vu, ils m'ont demandé quelle famille, sédentaire ou sur les camps. J'ai donné mon nom en pensant qu'on était connus dans le coin et ils vont faire tranquille et vite. Et ben non. Papier de la bécane, je les ai pas. Assurance, je les ai pas. Ça fait longtemps que t'es sorti ? Tu les as volés ? Non, elle est neuve et j'ai tous les papiers sur le terrain. Ensuite, en 2012, je suis condamné à 4 ans ferme pour cambriolage, puis ma peine est prolongée, car j'ai pris ce qu'on appelle des peines internes. En gros, ma peine est passée de 4 ans à plus de 20 ans pour des violences sur surveillants et 2 prises d'otages pour essayer de me faire entendre et faire respecter mes droits. En 2016, mon vieux est parti et la juge a refusé que je participe à la cérémonie car d'après elle, trop risqué. En vue du nombre de familles de la communauté des gens du voyage prévu. Mais pour éviter toute frustration du détenu, elle m'autorise la mise en pierre, assistée du noyau dur de la famille. Mais l'escorte du PSIG en a décidé autrement. Ils ont refusé que mes proches soient avec moi pour dire adieu à mon vieux. Quand j'ai vu ça... J'ai cash compris, j'ai voulu approcher mon vieux pour l'embrasser, mais les clistes m'ont chopé, jeté dans la voiture et ramené au Shtar. Ça a duré 5 minutes, j'ai fini par faire une prise d'otage. Ici, quand je vais à la douche, certains ont osé me dire « On vérifie si tu voles pas les tuyaux en cuivre, c'est malheureux. » Mais maintenant, plein de voyageurs finissent en prison ou sous terre pour chi, rien. Faut que l'on se réveille, faut arrêter de subir en silence. Crions ensemble, stop au racisme contre les voyageurs et voyageuses. et le racisme pur et simple. Faisons-nous entendre. Montrons-leur que nous ne sommes pas des statistiques et des faits divers. Montrons-leur que nous sommes des êtres humains comme n'importe lesquels. Petit message pour les gadgets. Arrêtez de regarder Incroyable Vie ou Mariage de Gitan. C'est du fake. Et oui, Love Story, c'était plus sérieux. Ce que je veux dire par là, c'est ne vous arrêtez pas aux préjugés ou aux clichés. Nous sommes mis à l'écart de la société, à côté d'une déchetterie ou d'un cimetière, et ça choque personne. Le pays des soi-disant droits de l'homme qui tente d'exterminer une majorité et tout le monde ferme les yeux. À la place, vous vous tirez dans les pattes. Unissons-nous toutes et tous. Gitans, Roms, Yéniches, Tziganes, Manouches, Algériens, Marocains, Tunisiens, Chinois, Gaulois, toutes celles et ceux qui subissent le racisme de l'État, faisons force, unis, pacifiquement, et faisons-nous entendre. Paix aux âmes de ceux qui nous ont quittés sous les balles ou les coups d'écliste. Force et honneur à ceux et celles enfermés, on est increvables. Le Niglo à la braise nous attend. Merci d'avoir pris le temps de lire ou d'écouter cette petite lettre d'un Yéniche au Shtar. Dédicace à l'équipe et aussi à mon pral Richie. Big up à vous, Tchoum. PS, je vous conseille de lire le livre Voleur de poules, écrit par Richie Thibault, un voyageur qui se bat pour nous. Je suis fier de le connaître et d'être son pral. Prenez soin de vous, les amis. Grosse pensée à toute l'équipe. On lâche rien, il n'y a pas d'arrangement. Kémy, voyageur et fier de l'être.

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1: De retour sur l'émission Dédicace du siècle. On vient d'écouter un morceau instrumental, parce qu'on fait jamais ça, mais ça fait du bien aussi, un morceau de Phil Coran, qui est un jazzman américain. Le morceau s'appelle The Dogon et c'est paru sur l'album African Skies. Moi je vais poursuivre un petit peu mon cycle qui avait été entamé le mois dernier sur l'enfance et la prison. Le mois dernier, j'avais parlé des enfants en prison au 19e et 20e siècle. Donc le 19e siècle, c'est le début de la prison telle qu'on la connaît. Ce que j'avais dit le mois dernier, c'est que en fait, je ne parlais que des enfants garçons. Et que j'allais parler ce mois-ci plutôt des enfants-filles, parce qu'il y a un enfermement très très différent entre les garçons et les filles à cette époque-là. Et voilà, nous voilà rendus à parler de l'enfermement des filles. Ça va repartir du même point de départ. Donc en 1850, il y a une loi qui est dite loi Corn, comme la corne, qui institue d'un côté donc les colonies pénitentiaires, dont on a parlé le mois dernier. Donc les colonies pénitentiaires, c'était pour les garçons, et qui institue d'un autre côté les maisons pénitentiaires. Les maisons pénitentiaires, c'est pour les filles. Ces maisons pénitentiaires publiques, donc pour les filles qui sont prises en charge pour l'État, en fait, il y en a très très peu. Parce que la loi Corn, on en avait parlé le mois dernier aussi, la loi Corn, elle permet, elle réglemente l'enfermement des enfants, mais elle permet notamment que ça soit des acteurs privés qui s'occupent de l'enfermement des enfants. Donc le mois dernier, on avait parlé du fait que les colonies, en fait, c'était des grands propriétaires terriens qui faisaient ces colonies-là pour avoir de la main-d'œuvre bon marché d'enfants qui travaillent dans ces colonies-là, qui font des travaux agricoles notamment. L'acteur privé qui va prendre en charge l'enfermement des filles, c'est les bonnes sœurs, qui ont déjà une très très longue expérience d'enfermement de filles dans leur couvent, dans leurs institutions religieuses. Dès 1850 et jusqu'à la fin de cet enfermement des jeunes filles, il va y avoir une grande réforme dans les années 1970, pendant toutes ces années-là, on va dire jusqu'en 1945 surtout, c'est les bonnes sœurs qui vont prendre en charge les institutions d'enfermement des jeunes filles déviantes, des jeunes filles délinquantes. Notamment, l'institution la plus connue s'appelle le Bon Pasteur, qui a été créé en 1835. Le monastère Notre-Dame de la Charité d'Angers, dit le Bon Pasteur. Le Bon Pasteur, ça va devenir le nom de toutes ces institutions-là qui vont essaimer en fait, à travers toute la France et même dans le monde entier. Pour vous donner un ordre d'idée, l'État y confie plus de 90% des jeunes filles qui sont jugées à ces institutions, donc le Bon Pasteur. L'État juge les enfants-filles et qu'elles soient considérées comme coupables, responsables ou coupables, jugées non responsables, sans discernement, elles vont aller au même endroit. Elles vont être envoyées dans ces institutions-là pour être redressées, pour être préservées de l'extérieur. Elles vont être enfermées là, jusqu'à leur majorité, la plupart du temps. De qui on parle ? Quelles sont ces jeunes filles enfermées ? Elles sont bien souvent vagabondes, considérées comme désobéissantes aux bonnes mœurs, souvent prostituées. C'est telles qu'elles sont présentées historiquement parlant, on va dire. Bien souvent, c'est aussi des jeunes filles qui sont rendues à la rue pour fuir des mauvais traitements, pour fuir des viols, pour fuir des mariages forcés, pour fuir du harcèlement. Elles finissent donc dans ces institutions monacales et carcérales, encadrées par des sœurs qui ont fait le vœu spécifique, qui ont fait le vœu commun, on va dire, à toutes les bonnes sœurs de servir Dieu, d'être... d'être merde, comment on dit, d'être vœu de célibat, vœu de pauvreté, tout ça, mais qui ont en plus fait le vœu spécifique de vaquer et servir à la conversion, l'instruction, la réception et la conduite des filles et des femmes qui entreraient dans ce monastère pour changer leur mauvaise vie et y faire pénitence. Donc là, on revient pareil à ce qu'on disait le mois dernier, hein, le lien fondamental, la pénitentiaire, l'institution pénitentiaire, c'est l'institution de faire pénitence. C'est vraiment extrêmement moral, c'est très religieux comme point de vue. Ça nous vient de l'inspiration états-unienne dont on a parlé le mois dernier. Je ne vais pas refaire l'émission, mais voilà, on voit bien à quel point l'institution de la prison, ici ou ailleurs, elle est intrinsèquement liée à l'institution religieuse. Ces institutions des bons pasteurs, à la veille de la Seconde Guerre mondiale, donc à peu près au moment où ça se termine, les bons pasteurs, ils sont à la tête de 350 monastères où travaillent plus de 10 000 religieuses auprès de 52 000 pénitentes dans 40 pays différents. Donc c'est gigantesque le truc, c'est une multinationale de la pénitence, quoi. Et les refuges, qui est une autre institution religieuse qui fonctionne sur le même principe, c'est 47 monastères et 2000 sœurs qui travaillent dedans. Donc il y a du bif, quoi. Pardon. Donc voilà, il y a l'institution religieuse qui a le monopole, et à côté de ça, l'État, petit à petit, construit seulement trois établissements à l'échelle du pays, trois établissements publics. Ces établissements publics, donc c'est des maisons pénitentiaires qui s'appellent aussi et qui sont plus connues sous le nom d'écoles de préservation. Donc là, on voit dans la manière dont c'est nommé qu'on n'est plus, on parle pas seulement de surveiller, mais de préserver les adolescentes, quoi. Donc on les préserve de la tentation de l'extérieur, d'avoir une vie débridée, de sexualité taboue, de prostitution, de que sais-je encore. Et on les préserve d'elles-mêmes, quoi. On les préserve d'elles-mêmes parce qu'elles ne sont pas capables, naïves comme elles sont, fragiles comme elles sont pas capables de se préserver elles-mêmes des tentations de la vie extérieure. Donc il y a trois établissements de cet ordre-là qui vont être ouverts en France. Le premier, historiquement parlant, c'est celui de Doullens, qui a été ouvert en 1895. En gros, pour vous donner un peu le modèle à quoi ça ressemble, il y a deux quartiers distincts. Il y a l'école de préservation en tant que telle, avec 126 cellules individuelles. Donc là, c'est des filles qui sont jugées coupables, mais non discernantes. Donc on considère qu'elles ont été influencées par une fille plus vieille, c'est notamment ça. S'il y avait une fille de 20 ans et une fille de 16 ans qui font un acte délictueux ensemble, la fille de 20 ans va être condamnée et reconnue discernante, et celle de 16 ans va être reconnue non discernante. Donc la non discernante, elle va dans l'école de préservation jusqu'à ses 21 ans, et ensuite un quartier correctionnel avec 40 cellules individuelles pour les filles indisciplinées ou qui ont été condamnées en récidive ou jugées discernantes. Et ensuite, 14 cachots de punition, des espèces de mitards, voilà, pour les plus récalcitrantes. Une personne célèbre qui a été enfermée dans cette prison-là, c'est Albertine Damien, qui se faisait appeler Annick quand elle était en prison. Qui a cherché à s'échapper de cette prison, qui a sauté le mur et qui s'est cassé un os du pied qui s'appelle l'astragale. Et ça, c'est le titre du premier roman de cette autrice qui, en fait, s'appelle Albertine Sarrazin parce qu'elle s'est mariée par la suite. Albertine Sarrazin qui a écrit plusieurs fois, qui a écrit notamment donc l'astragale, où elle explique cette tentative d'évasion d'une école de préservation. Donc voilà, si vous voulez avoir un petit aperçu littéraire de à quoi ça ressemble, vous pouvez lire ce livre. Les deux autres maisons qui sont bâties sur le même modèle, donc c'est celle de Cadillac en Gironde, qui est ouverte en 1891. Donc là, c'est 200 filles qui sont enfermées dans cette prison-là. On a une petite note du docteur Blouin, qui avait visité en 1944 cette prison, et qui... Voilà, il y a eu plusieurs rapports d'inspection qui sont suivis jusqu'à sa visite, qui faisaient part déjà de maltraitance. Et lui, ce qu'il en raconte, c'est « Elles ne sont pas vêtues, leur cachot est un parc à cochons et leur dortoir un pigeonnier. » Voilà, pour donner un peu un ordre d'idée des conditions d'enfermement dans ces institutions-là. Institutions publiques, hein, donc là, c'est celle de l'État, pas celle des bonnes sœurs, mais bon, à mon avis, ça ne devait pas être très différent. Et la troisième, c'est l'école de préservation de Clermont, dans l'Oise. Donc pas Clermont-Ferrand, Clermont dans l'Oise. Qui a été fondée en 1908. Et celle-ci, elle avait ça de particulier qu'il y a deux sections. Donc il y a la section pénitentiaire école de préservation normale avec 184 places. Et il y a une autre aile qui est l'aile correctionnelle avec 100 places dans lesquelles étaient donc mises toutes les filles récalcitrantes de cette prison-là et des autres prisons et aussi du Bon Pasteur. Donc, et donc là, c'est cette école de Clermont dans l'Oise, c'est dans un ancien château. Et dans le donjon de ce château-là, c'est là qu'on a mis le secteur correctionnel. Voilà. Ambiance. Donc voilà, là j'ai parlé un petit peu de à quoi ça ressemblait en termes de géographique, en termes de lieu, en termes d'espace. Et j'aurais aimé rajouter quelque chose sur la différence d'enfermement et la différence genrée de l'enfermement des filles et des garçons. Ce qui est assez frappant, c'est que il y a déjà une vraie invisibilisation de la délinquance chez les filles. En fait, on enferme très très volontiers les filles, mais alors même qu'il est dit que c'est pas une population dangereuse. Les enfants garçons, ils sont très très mis en avant comme étant une population dangereuse qu'il faut absolument tout de suite mettre en dehors des villes pour pas qu'ils continuent d'appartenir à la classe dangereuse et mettre en péril la sûreté de l'État. Les filles, elles sont pas considérées comme dangereuses, elles sont considérées comme dangereuses pour elles-mêmes mais pas pour la société. Et du coup, peu importe ce qu'elles ont fait comme acte, dans les traces écrites qui nous restent, elles sont placées dans les institutions religieuses comme publiques, à chaque fois pour vagabondage ou correction paternelle. C'est-à-dire que c'est les pères qui placent leurs filles parce qu'elles ont mal agi. Et en fait, on n'a aucun accès, vraiment aucune idée de qu'est-ce qu'elles ont fait concrètement. Si ce n'est qu'elles sont là pour leur éviter donc, des mauvaises fréquentations qui pourraient les amener évitablement vers la débauche et la prostitution. Et ce qui est intéressant d'observer aussi, c'est que donc, les hommes vont en colonie pénitentiaire. La colonie pénitentiaire où on va faire du travail agricole, du travail industriel. Voilà. Et les filles vont dans des maisons pénitentiaires. Et en fait, les filles, la manière qu'on va avoir de les rééduquer et de les préserver et de les rééduquer, c'est pour en faire les femmes à la maison. Donc, toutes les tâches qu'elles vont faire pendant leur enfermement, c'est des tâches donc, voilà. Les garçons, eux, ils vont à l'atelier, atelier bois, fer, mécanique, chant, tout ça. Et les filles, c'est enseignement ménager, puériculture, travaux domestiques, repassage, blanchissage, couture. Pour pouvoir travailler comme domestique ou comme femme au foyer et devenir des bonnes mères de famille. Donc voilà, toute l'orientation de la société va en ce sens-là. Je voudrais lire un tout petit extrait d'un journal, un article du Petit Journal paru en mars 2020. En mars 1924, donc il y a 102 ans, qui parle de la prison de Clermont dans l'Oise. Le titre de l'article, c'est « Prison d'enfants chez les incorrigibles de Clermont », qui a été écrit par André Fage. Je vais lire juste un tout petit extrait. Hein. Je ne vois plus rien. Si, ça y est. Donc il parle des filles qui sont à la promenade et qui sont sorties du quartier correctionnel. Donc qui sont censées être les plus grandes délinquantes. Et il dit « Elles n'ont pas l'air bien terribles ». Et le directeur de la prison lui répond « Elles ne le sont pas, en général. Mais il ne faut pas non plus attendre qu'elles le deviennent. D'ailleurs, comme vous l'avez remarqué, leur régime est le même que celui de leurs compagnes. Elles sont seulement dans des bâtiments à part ». Pourtant, il y en a une qui a mis le feu à des meules de paille et à une ferme. Une autre, à 13 ans et demi, a étouffé deux petits-enfants. Chose étrange, c'est la plus sage, la plus tranquille, la plus attentive aux leçons et à son ouvrage. Tout à l'heure, je vais la voir, les yeux baissés et rougissantes, plier méticuleusement des chemises et des serviettes, car elle est manutentionnaire à l'atelier de lingerie. On a l'impression que celle-ci expie vraiment, parce qu'elle sent qu'elle a quelque chose à expier. Donc voilà, c'est, ce petit article, il illustre assez bien le fait que, ben, en fait, elles sont là pour des, en tout cas prétendument, pour des actes délinquants, enfin, leur incendie, meurtre sur enfant, c'est vraiment quelque chose, mais en fait, elles, dans leur ordre d'enfermement, c'est marqué vagabondage, c'est marqué débauche, c'est marqué. Voilà. Et on les voit qui, en fait, voilà, plient du linge dans les ateliers. Un tout petit mot pour dire qu'à partir de 1945, la réforme de ces espaces-là, donc il y a une, les trois prisons là, publiques dont j'ai parlé, elles vont passer du statut d'école de préservation à internat professionnel de l'éducation surveillée, IPES. C'est devenu des états publics, des établissements publics, avec donc les premières travailleuses sociales qui sont du coup des personnes laïques et plus des personnes religieuses. Et ce qui est marrant, c'est que ces premières travailleuses sociales, elles avaient la même vie que les sœurs. Le célibat était fortement encouragé. On leur demandait une moralité irréprochable. Pour voilà, favoriser l'identification féminine pour que les jeunes filles deviennent aussi exemplaires que les personnes qui s'occupaient et qui s'occupaient d'elles et qui les enfermaient. L'objectif était le même, devenir de parfaites maîtresses de maison, des bonnes épouses, des futures mères de famille. Donc voilà, on pourra voir pour l'émission du mois prochain comment tout ça, ça a débouché sur les établissements pénitentiaires pour mineurs, les CER, les CEF, centre éducatif renforcé, centre éducatif fermé. Et voilà, c'est la fin de cette chronique. Si vous voulez avoir quelques exemples d'illustrations d'à quoi ça ressemblait, je vous conseille de taper sur Internet Henri Manuel. Henri Manuel, c'est un photographe qui a fait tout un tas de reportages, mais notamment beaucoup, beaucoup de reportages sur les prisons françaises au début du XXe siècle, et notamment sur les écoles de préservation de Cadillac, de Clermont-de-l'Oise et de Doullens. Voilà, donc n'hésitez pas à aller jeter un œil à ça et on va écouter un petit peu de musique.

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1: Alors, on vient d'écouter un morceau, c'est tiré d'un texte bon, un peu remanié de Dario Fo et Franck Arame sur Ulrike Meinhof, qui est morte il y a 50 ans là, dans sa cellule de prison. Elle était en cellule d'isolement, donc privation sensorielle, là. Les murs blancs, plus rien, plus aucune sensation. Après avoir participé à la fraction Armée Rouge, aux attentats de la fraction Armée Rouge.
2: En Allemagne,
1: voilà, ce groupe révolutionnaire qui avait notamment ciblé plutôt des tribunaux, des commissariats de police et des installations militaires américaines qui étaient en Allemagne, des institutions. On n'a jamais su si elle a été retrouvée pendue, mais beaucoup pensent qu'elle a été assassinée en prison.
2: Dur de savoir, mais en tout cas facile d'assassiner des gens en prison, ça c'est une certitude. Et ça nourrit forcément les soupçons, surtout pour des prisonniers de cet acabit. Voilà, on va poursuivre, on se dirige doucement vers la fin de l'émission et on va poursuivre avec une contribution venue de l'extérieur, d'une personne qui nous fait de temps en temps des petits envois de chroniques. Donc là, voilà, c'est une chronique enregistrée par cet ami qu'on va vous passer maintenant sur la prison consentie.
3: Et on le remercie et n'hésitez pas à faire aussi des petites chroniques venues de l'extérieur, ça fait toujours plaisir.
2: Ça nous fera moins travailler.
3: Même si on travaille pas beaucoup.
4: Alors là, on est sur un texte d'un auteur que j'aime beaucoup, Yassine Al-Hach Saleh, qui est syrien. C'est quelqu'un qui a passé 15 ans en prison, un vieux militant communiste syrien. Lorsque la révolution syrienne en 2011 a commencé, il a pris part pour la révolution avec sa compagne Samira. En 2013, Samira s'est fait enlever, a disparu. S'est fait enlever par un groupe islamiste. Il a donc dû fuir le pays, car sa tête était mise à prix. Il a fui en Turquie, puis il est arrivé en Allemagne. Et du coup, à partir de toutes ses expériences, l'expérience de la prison du père de Assad, une prison syrienne, la perte de l'être aimé, l'exil et la destruction de la maison, il a écrit, il avait commencé à écrire avant ses multiples traumatismes, mais en tout cas il a écrit un livre essai qui s'appelle « Sur la liberté, la maison, la prison, l'exil et le monde ». Comment continuer à vivre après ces expériences-là ? Vivre et lutter. Et là c'est un extrait qui s'appelle « La prison consentie ». Quand sortir de chez soi est interdit, la maison se transforme en prison. Mais si l'on parvient à transformer la prison en maison et à en faire un environnement propice à l'épanouissement, alors j'appelle cela la prison consentie. Je traite de ce concept dans mon livre sur la prison où je décris la manière dont le prisonnier s'adapte à sa geôle en faisant de celle-ci le cadre d'un enrichissement personnel. Dans ce livre, je précise quels étaient, dans mon cas, les ressorts de la prison consentie. Le fait que j'étais encore jeune au moment de mon arrestation, ou que j'étais doué d'une assez bonne capacité d'apprentissage. Je me trouvais en compagnie de nombreux amis et camarades, je partageais leur vie quotidienne, j'apprenais à leur côté. Mes parents avaient d'autres enfants et le plus souvent j'étais autorisé à recevoir des visites. Mes conditions de vie carcérale n'étaient donc pas les pires. La prison consentie n'est évidemment pas partagée par tous ceux qui passent des années en détention, mais c'est une expérience possible et potentiellement précieuse. Ma vie en prison s'est trouvée remplie par et limitée à la lecture et l'apprentissage. J'avais là une motivation qui me permettait de sortir de la prison et empêcher la prison de me coloniser, de m'habiter intérieurement. La prison consentie efface la prison, la neutralise, et la convertit en espace d'émancipation. De quoi s'émancipe-t-on ? Des prisons que l'on porte en soi. Nous portons continuellement avec nous, dans nos habitudes et nos croyances, différentes prisons intérieures. Se libérer de la prison intérieure suppose de se transformer soi-même. Nous agrandissons notre espace, notre maison intérieure, nous cultivons de nouvelles routines et de nouvelles habitudes en découvrant des alternatives à celles qui étaient les nôtres auparavant, en révisant nos opinions et nos croyances. Émancipation est le terme qui décrit le mieux cette expérience de libération de la prison intérieure, tandis que l'on réserve liberté à un dépassement des contraintes extérieures. Il n'est pas facile de s'émanciper. S'émanciper ne va jamais jusqu'au point où l'on peut dire qu'on est émancipé. L'émancipation est un mouvement qui abat les murs de la maison intérieure, du moi. Mais dès que ce mouvement cesse, les murs se redressent. Tant que nous sommes en conflit avec nous-mêmes, nous ne sommes pas émancipés. Avec l'âge, nos murs deviennent plus solides et presque impossibles à abattre. La prison consentie est un bon moyen d'abolir la prison. Elle peut se définir comme un conflit que nous engageons en prison contre la prison intérieure et qui nous permet de réduire les effets de la prison extérieure. C'est ce qui en fait une expérience précieuse, voire révolutionnaire. En travaillant à la destruction de nos murs intérieurs, nous réduisons les effets de l'enfermement entre les murs extérieurs de la prison. Cette lutte émancipatrice contre la prison intérieure, contre le moi, n'est pas un acte de réduction ni de conquête du moi. Elle ne cherche pas à l'anéantir ni à le placer sous contrôle. Il s'agit plutôt d'un acte de vivification et d'élargissement d'une ouverture à d'autres opinions et à d'autres mœurs, une ouverture vers les autres. Le moi n'est pas l'ennemi, même s'il a tendance à devenir une grotte sombre et étouffante. Si nous ouvrons des portes et des fenêtres et n'interdisons pas la construction de murs solides, une haie est plutôt agréable. Le mot persévérance, soumoud en syrien, a eu une place centrale dans le vocabulaire des prisonniers politiques de notre génération. Il était l'une des expressions de notre confrontation avec la prison. Être persévérant implique d'être solide, affirmatif, sûr de soi. Autant de qualités nécessaires aux détenus d'un régime tyrannique comme celui que nous subissons depuis les deux dernières décennies du XXe siècle. Mais la persévérance suppose aussi une résistance au changement. En détention, j'ai entendu une belle expression attribuée à un prisonnier communiste coréen ayant passé plus de 30 ans dans un pénitencier de Corée du Sud. « Même si je ne peux pas changer le monde, je ne laisserai pas le monde me changer. » Voilà une position héroïque mais erronée, et à mon sens non libératrice. Être changé par le monde n'est pas un problème. Le problème est de réussir à changer dans le monde afin d'être mieux préparé à le changer, en compagnie de nos camarades. La persévérance dépend d'une conviction ferme, de la cohésion des organisations et d'une forte confiance individuelle. Lorsque ces certitudes sont ébranlées, comme cela est arrivé partout aux organisations communistes, la persévérance s'effrite. Ceux qui étaient en prison au moment de l'effondrement communiste se sont effondrés eux aussi. Effondrement est un autre mot essentiel du vocabulaire des prisonniers.

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0: Et ben voilà, c'est la fin de cette émission. Merci d'avoir écouté cette nouvelle émission de Dédicace du siècle. Juste un petit rappel, du coup, dans le générique, vous allez entendre un numéro de téléphone. Du coup, c'est un numéro de téléphone qui ne marche plus. Du coup, si vous voulez nous contacter pour envoyer des retours de l'émission, des petites dédicaces, des petits messages à faire passer, parce qu'on peut être notamment écouté depuis la prison de Rion, n'hésitez pas à nous envoyer un mail sur dédicacedusiècle@riseup.net. Et ben bon mois à tout le monde et on se retrouve le mois prochain. Salut.
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7: Bonjour tout le monde, bienvenue sur Dédicace du siècle. Dédicace du siècle, émission de radio anticarcérale qui émet sur les ondes de Radio Campus et de Radio Super Larsen. On est ravis de se retrouver après cet été chaud. Été qui nous a un peu pris de court. On se rappelait même pas qu'il y avait des vacances de l'émission. Nous, on était prêts à envoyer tout le mois de juillet, mois d'août. On avait même enregistré une émission pour ça, qui n'a pas été diffusée. Que du coup, on s'apprête à vous recycler, là, sous vos yeux ébahis. On va quand même mettre à jour les actualités, parce que sinon, ça va faire un petit peu bizarre. Mais voilà, des belles choses qu'on va vous partager aujourd'hui, belles entre guillemets. Hein. même si peut-être qu'on va parler d'une belle pendant les actualités, je ne sais pas, ça serait super. Mais en tout cas, voilà, on va poursuivre notre routine habituelle de commencer par les actualités carcérales. Et puis ensuite, on poursuivra avec des lectures de lettres, un livre sur la prison écrit par un auteur syrien et une chronique. On continue le dossier qui explore l'enfermement de l'enfance, donc là d'une perspective historique, ce qui nous amènera par la suite à parler de l'enfermement de l'enfance de nos jours. Cher ami.
8: Eh ben, alors, salut tout le monde. On va commencer cette petite information. Le nombre de détenus a toujours continué à augmenter cet été. Donc, on est toujours en surpopulation carcérale et ça continue d'augmenter. Donc, on est à maintenant pratiquement 90 000 détenus. Donc c'est les chiffres du 1er août qui sont tombés là hier ou avant-hier. Qu'est-ce qui s'est passé cet été? Cet été, il y a eu grosse canicule. Alors on avait fait toute notre émission là-dessus la dernière fois.
7: Parce qu'on était en plein dedans.
8: Hein, on était en plein dedans. On va pas se redire, mais bon... Donc il y avait des cellules à plus de 50 degrés, il y avait pas d'eau froide qui arrivait dans la plupart des cellules. On rappelle qu'en prison, on ne peut pas aérer sa cellule. Et en plus, souvent, c'est des petites fenêtres en hauteur où on a un grillage, des barreaux, des caillebotis. Donc autant vous dire, l'air ne passe pas du tout. Il n'y a pas du tout de nature dans les cours de promenade. On va pas faire cette émission là-dessus, mais
7: on avait donné quelques conseils de rafraîchissement
8: qui n'ont plus lieu, mais vous pouvez écouter Blast a fait cet été justement un petit doc sur la canicule en prison. Je l'ai entreaperçu les titres, je ne l'ai pas regardé. Je ne sais pas si parmi vous, il y a des personnes qui l'ont regardé non plus. Du coup, on ne sait pas ce que ça vaut, mais bon, voilà. D'ailleurs, ils ont invité aussi, ils ont fait une émission avec Dominique Simoneau. C'est bien ça son prénom.
7: Ouais, l'ancienne contrôleuse des lieux de privation de liberté.
8: Exactement, et ils ont fait tout un truc comme quoi en prison ça allait exploser lié à la canicule, à la surpopulation carcérale.
7: Ou elle est toujours
8: Non, elle est toujours. Non, c'est toujours elle.
7: Ok.
8: Et voilà.
7: C'est la défenseuse des droits qui est partie et qui a été remplacée par un gros droitard hardcore.
8: Ouais. Et voilà, sinon, qu'est-ce qui s'est passé comme information? On a eu des nouvelles de Redouane Feid qui avait fait une demande pour essayer d'être transféré d'une autre prison parce qu'il a été enfermé là au, donc à la prison de haute sécurité de Condé-sur-Sarthe. Et voilà. Et du coup, son transfert, il devait se faire. Et deux jours avant, finalement, il a reçu une ordonnance comme quoi c'était annulé son transfert. Du coup, il fait un pourvoi en cassation. Voilà. Tout ce qui lui avait été accepté dans ses demandes, c'est que là, en septembre, il va pouvoir faire une des activités qu'il avait demandé, qui est une activité du coup de scolaire. Mais voilà, il vit un peu mal ce truc-là. Et en parlant de prison de quartier de haute sécurité, là, il y a la prison de Réau qui a ouvert, c'est quand ? C'est le 20 août, il me semble, ce 20 août qui a ouvert, que je dis pas une bêtise, ou 22 août. Non, c'est le 20 août. Du coup, voilà, donc le transfert de Réau en Seine-et-Marne, donc c'est la troisième QLCO, donc nouveau quartier de haute sécurité en France. Voilà, et pour parler de ces prisons, il y a L'Envolée, donc le journal anticarcéral, là, qui va fêter ses 25 ans. Et du coup, ils prévoient 3 jours de rencontres du 16 au 18 octobre 2026 à la Parole Errante, du coup, c'est à Montreuil. Et notamment, ça va être pas mal lié à des discussions contre les QLCO. Et voilà, donc ça peut être très intéressant d'y aller. Du coup, n'hésitez pas à noter sur vos agendas pour les personnes qui peuvent y aller. Voilà. Donc, invitation de L'Envolée 16, 17, 18 octobre 2026 à la Parole Errante. Vous avez plus d'informations sur leur site. Voilà. Et sinon, nous avons reçu aussi un mail, un petit mail que je vais vous lire. Du coup, c'est une campagne de soutien pour Mika, qui est enfermée à la prison de Moulins. Alors, du coup, dans notre émission d'avant, on avait lu une de ses lettres. Voilà, donc Kémy, qui signe Kémy. Et voilà, donc on va vous la lire avant. Mais d'abord, je vous lis ce petit mail envoyé sur notre boîte mail. Salut à toutes et tous. Je fais tourner cette cagnotte pour Mika, que vous commencez à bien connaître pour certains. Mika est grave en galère de thunes en ce moment, et au vu de la situation d'acharnement qu'il subit de l'administration pénitentiaire de Moulins, c'est pas demain qu'il aura une proposition de taf. Pour plus d'informations sur sa situation actuelle, je vous laisse regarder sur le site de L'Envolée contre toutes les prisons. Notre solidarité financière peut lui apporter du réconfort, pouvoir manger mieux que la gamelle dégueu proposée à Moulins, acheter des produits d'hygiène pour se laver quand les matons veulent bien l'amener à la douche, cantiner du tabac. Pour celles et ceux dont le pécule financier ne permet pas de donner à la cagnotte, notre solidarité peut aussi se traduire par un soutien sous forme de lettres, de dessins, d'envois de magazines, de timbres, d'enveloppes, de livres. Si vous voulez son adresse postale, faites signe. Mika vous remercie par avance. Il n'y a plus qu'à cliquer sur le lien de la cagnotte et laisser des sous-sous. Notre solidarité est notre arme. Du coup, voilà, si vous voulez diffuser ce message, faites un don. Donc, ah oui, j'ai pas lu l'adresse du don. Du coup, l'adresse, c'est www.w-6solidaire.com/fr/collecte/campagne-6-solidarité-6-1. Voilà. Donc, si vous avez pu le noter. Sinon, vous pouvez nous envoyer un petit message et on vous retransférera le lien. Et si vous voulez son adresse postale, n'hésitez pas à nous envoyer un mail aussi. Donc, on va vous redire aussi notre mail. C'est dédicacedusiècle@riseup.net et on pourra vous transmettre son adresse postale. Voilà. Et ben tout de suite, on passe à une lettre qui a été lue, qu'on peut retrouver aussi sur le site de L'Envolée. Une lettre de Kémy, qui est incarcérée à la prison de Moulins. Et ça s'appelle « Être voyageur au Shtar ». Voilà. Bonne écoute à vous.
0: être voyageur et en plus Ochtar. Mesdames, messieurs, et oui, je suis voyageur Yenis et je vais essayer de vous raconter mon parcours de vie en espérant que ça vous aidera à comprendre ce que l'on subit en silence. J'ai 37 ans cet été. Ça fait 15 ans que je suis incarcéré, donc je vais vous raconter ma vie du dehors, mais aussi celle en tant que détenu longue peine, car la répression et le racisme contre nous, les voyageurs, voyageuses, est public à l'extérieur des prisons, mais aussi à l'intérieur des prisons. Oui, quand j'étais dehors, je partais de chore, voler, pour nourrir mes enfants. Vous allez me dire que j'ai qu'à trouver un job, mais le problème, c'est que les gadgets n'embauchent pas les voleurs de poules. Petit, j'ai vécu une descente de CRS et du PSIG sur le terrain qui m'a marqué à vie. J'étais tout gamin et un matin, on a vu deux bus débarquer à fond, suivis de quatre méganes. D'un coup, ils sont sortis avec les armes en main. Ils ont tout braqué, même nous les gosses, on était allongés sur le ventre. Et tout ça pourquoi ? Ils s'étaient trompés de camp, comme ils disent. Tous les garçons vont se reconnaître dans le prochain souvenir que j'ai et qui m'a marqué et coûté 48 heures de garde à vue. Encore une fois, c'est une histoire de tchour. Ma daronne était partie tchour dans les magasins pour de la nourriture. Un jour, les deux vigiles lui demandent de la suivre. Je me suis mis entre et j'ai demandé pourquoi. Ces fous m'ont poussé et m'ont agrippé la daronne et lui ont dit « on va te fouiller à poil ». Eh ben, j'ai sauté sur eux. Un gadget a appelé les clistes. Et j'ai fini en GAV, mais la daronne est rentrée avec la bouffe qu'elle avait de chore. Je suis jamais allé à l'école et je ne regrette pas, car j'ai fait l'école de la vie. À 14 ans, j'ai pris mon indépendance car j'allais être papa. Au début, j'ai cherché un job honnête, mais j'étais pas narvalo. Je savais qu'à mon âge, je n'aurais pas de contrat, donc j'allais 10 caves chez les chefs de chantier pour savoir s'ils cherchaient pas de la petite main d'œuvre au black, pas cher. Mais à chaque fois que je disais que je vivais sur le terrain, il m'envoyait chier et me prévenait que s'il manque un truc sur le chantier, il m'envoie les clistes. Donc je suis allé chercher les lovés, argent, là où ils se trouvaient. Je suis allé me servir, je me suis fait prendre et à 14 ans, je suis entré en prison avant la naissance de mon fils. À cette époque-là, 2004, c'était pas comme maintenant. On en prenait plein la gueule par l'administration pénitentiaire, mais ils le faisaient discrètement. La loi française dit qu'un mineur incarcéré ne peut être placé au quartier disciplinaire avant 16 ans. Et ben moi, j'ai connu à 14, 15, 16, 17, 18, etc. Un voyageur, s'il veut bosser en prison, c'est compliqué. Soit tu galères plusieurs mois, voire années, pour avoir un poste convenable, soit c'est le voyageur qu'on envoie ramasser leurs poubelles ou carrément il te donne rien, ce qui arrive le plus souvent. En 2011, quand je suis sorti, un soir, je me suis fait contrôler par le PSIG, peloton de surveillance et d'intervention de la gendarmerie. Quand ils m'ont vu, ils m'ont demandé « Quelle famille ? Sédentaire ou sur les camps ?» J'ai donné mon nom en pensant qu'on était connus dans le coin et ils vont faire tranquille et vite. Et ben non. Papier de la bécane, je les ai pas. Assurance, je les ai pas. Ça fait longtemps que t'es sorti ? Tu les as volés ? Non, elle est neuve et j'ai tous les papiers sur le terrain. Ensuite, en 2012, je suis condamné à 4 ans ferme pour cambriolage, puis ma peine est prolongée, car j'ai pris ce qu'on appelle des peines internes. En gros, ma peine est passée de 4 ans à plus de 20 ans pour des violences sur surveillants et 2 prises d'otages pour essayer de me faire entendre et faire respecter mes droits. En 2016, mon vieux est parti et la juge a refusé que je participe à la cérémonie car d'après elle, trop risqué. En vue du nombre de familles de la communauté des gens du voyage prévu. Mais pour éviter toute frustration du détenu, elle m'autorise la mise en pierre. Assistée du noyau dur de la famille. Mais l'escorte du PSIG en a décidé autrement. Ils ont refusé que mes proches soient avec moi pour dire adieu à mon vieux. Quand j'ai vu ça... J'ai cash compris, j'ai voulu approcher mon vieux pour l'embrasser, mais les clistes m'ont chopé, jeté dans la voiture et ramené au Shtar. Ça a duré 5 minutes, j'ai fini par faire une prise d'otage. Ici, quand je vais à la douche, certains ont osé me dire « On vérifie si tu voles pas les tuyaux en cuivre, c'est malheureux. » Mais maintenant, plein de voyageurs finissent en prison ou sous terre pour chi, rien. Faut que l'on se réveille, faut arrêter de subir en silence. Crions ensemble, stop au racisme contre les voyageurs et voyageuses. et le racisme pur et simple. Faisons-nous entendre, montrons-leur que nous ne sommes pas des statistiques et des faits divers, montrons-leur que nous sommes des êtres humains comme n'importe lesquels. Petit message pour les gadgets, arrêtez de regarder Incroyable Vie ou Mariage de Gitan, c'est du fake. Et oui, Love Story, c'était plus sérieux. Ce que je veux dire par là, c'est ne vous arrêtez pas aux préjugés ou aux clichés. Nous sommes mis à l'écart de la société, à côté d'une déchetterie ou d'un cimetière, et ça choque personne. Le pays des soi-disant droits de l'homme qui tente d'exterminer une majorité, et tout le monde ferme les yeux. À la place, vous vous tirez dans les pattes. Unissons-nous toutes et tous. Gitans, Roms, Yéniches, Tziganes, Manouches, Algériens, Marocains, Tunisiens, Chinois, Gaulois, toutes celles et ceux qui subissent le racisme de l'État, faisons force, unis, pacifiquement, et faisons-nous entendre. Paix aux âmes de ceux qui nous ont quittés sous les balles ou les coups d'écliste. Force et honneur à ceux et celles enfermés, on est increvables. Le Niglo à la braise nous attend. Merci d'avoir pris le temps de lire ou d'écouter cette petite lettre d'un Yeni Chochtar. Dédicace à l'équipe et aussi à mon pral Richie. Big up à vous, Tchoum. PS, je vous conseille de lire le livre Voleur de poule, écrit par Richie Thibault, un voyageur qui se bat pour nous. Je suis fier de le connaître et d'être son pral. Prenez soin de vous, les amis. Grosse pensée à toute l'équipe. On lâche rien, il n'y a pas d'arrangement. Kémy, voyageur et fier de l'être.

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1: De retour sur l'émission Dédicace du siècle. On vient d'écouter un morceau instrumental, parce qu'on fait jamais ça, mais ça fait du bien aussi, un morceau de Phil Coran, qui est un jazzman américain. Le morceau s'appelle The Dogon, et c'est paru sur l'album African Skies. Moi je vais poursuivre un petit peu mon cycle qui avait été entamé le mois dernier sur l'enfance et la prison. Le mois dernier, j'avais parlé des enfants en prison au 19e et 20e siècle. Donc le 19e siècle, c'est le début de la prison telle qu'on la connaît. Ce que j'avais dit le mois dernier, c'est que en fait, je ne parlais que des enfants garçons. Et que j'allais parler ce mois-ci plutôt des enfants-filles, parce qu'il y a un enfermement très très différent entre les garçons et les filles à cette époque-là. Donc nous voilà rendus à parler de l'enfermement des filles. Ça va repartir du même point de départ. Donc en 1850, il y a une loi qui est dite loi Corne, comme la corne, qui institue d'un côté donc les colonies pénitentiaires, dont on a parlé le mois dernier. Donc les colonies pénitentiaires, c'était pour les garçons, et qui institue d'un autre côté les maisons pénitentiaires. Les maisons pénitentiaires, c'est pour les filles. Ces maisons pénitentiaires publiques, donc pour les filles, qui sont prises en charge pour l'État, en fait, il y en a très très peu. Parce que la loi Corne, on en avait parlé le mois dernier aussi, la loi Corne, elle permet, elle réglemente l'enfermement des enfants, mais elle permet notamment que ça soit des acteurs privés qui s'occupent de l'enfermement des enfants. Donc le mois dernier, on avait parlé du fait que les colonies, en fait, c'était des grands propriétaires terriens qui faisaient ces colonies-là pour avoir de la main-d'œuvre bon marché d'enfants qui travaillent dans ces colonies-là, qui font des travaux agricoles notamment. L'acteur privé qui va prendre en charge l'enfermement des filles, c'est les bonnes sœurs, qui ont déjà une très très longue expérience d'enfermement de filles dans leur couvent, dans leurs institutions religieuses. Dès 1850 et jusqu'à la fin de cet enfermement des jeunes filles, il va y avoir une grande réforme dans les années 1970, pendant toutes ces années-là, on va dire jusqu'en 1945 surtout, c'est les bonnes sœurs qui vont prendre en charge les institutions d'enfermement des jeunes filles déviantes, des jeunes filles délinquantes. Notamment, l'institution la plus connue s'appelle le Bon Pasteur, qui a été créé en 1835. Le monastère Notre-Dame de la Charité d'Angers, dit le Bon Pasteur. Le Bon Pasteur, ça va devenir le nom de toutes ces institutions-là qui vont essaimer en fait à travers toute la France et même dans le monde entier. Pour vous donner un ordre d'idée, l'État y confie plus de 90% des jeunes filles qui sont jugées à ces institutions, donc le Bon Pasteur. L'État juge les enfants-filles et qu'elles soient considérées comme coupables, responsables ou coupables, jugées non responsables, sans discernement, elles vont aller au même endroit. Elles vont être envoyées dans ces institutions-là pour être redressées, pour être préservées de l'extérieur. Elles vont être enfermées là, jusqu'à leur majorité, la plupart du temps. De qui on parle ? Quelles sont ces jeunes filles enfermées ? Elles sont bien souvent vagabondes, considérées comme désobéissantes aux bonnes mœurs, souvent prostituées. C'est telles qu'elles sont présentées historiquement parlant, on va dire. Bien souvent, c'est aussi des jeunes filles qui sont rendues à la rue pour fuir des mauvais traitements, pour fuir des viols, pour fuir des mariages forcés, pour fuir du harcèlement. Elles finissent donc dans ces institutions monacales et carcérales, encadrées par des sœurs qui ont fait le vœu spécifique, qui ont fait le vœu commun, on va dire, à toutes les bonnes sœurs de servir Dieu, d'être... d'être merde, comment on dit, d'être vœu de célibat, vœu de pauvreté, tout ça, mais qui ont en plus fait le vœu spécifique de vaquer et servir à la conversion, l'instruction, la réception et la conduite des filles et des femmes qui entreraient dans ce monastère pour changer leur mauvaise vie et y faire pénitence. Donc là, on revient pareil à ce qu'on disait le mois dernier, hein, le lien fondamental, la pénitentiaire, l'institution pénitentiaire, c'est l'institution de faire pénitence. C'est vraiment extrêmement moral, c'est très religieux comme point de vue. Ça nous vient de l'inspiration états-unienne dont on a parlé le mois dernier. Je ne vais pas refaire l'émission, mais voilà, on voit bien à quel point l'institution de la prison, ici ou ailleurs, elle est intrinsèquement lié à l'institution religieuse. Ces institutions des bons pasteurs, à la veille de la Seconde Guerre mondiale, donc à peu près au moment où ça se termine, les bons pasteurs, ils sont à la tête de 350 monastères où travaillent plus de 10 000 religieuses auprès de 52 000 pénitentes dans 40 pays différents. C'est gigantesque, le truc. C'est une multinationale de la pénitence. Quoi. Et les refuges, qui est une autre institution religieuse qui fonctionne sur le même principe, c'est 47 monastères et 2000 sœurs qui travaillent dedans. Donc, il y a du bif, quoi. Pardon. Donc, voilà. Il y a l'institution religieuse qui a le monopole. Et à côté de ça, l'État, petit à petit, construit seulement trois établissements à l'échelle du pays, trois établissements publics. Ces établissements publics, donc c'est des maisons pénitentiaires, qui s'appellent aussi et qui sont plus connues sous le nom d'écoles de préservation. Donc là, on voit dans la manière dont c'est nommé qu'on n'est plus... On parle pas seulement de surveiller, mais de préserver les adolescentes, quoi. Donc on les préserve de la tentation de l'extérieur, d'avoir une vie débridée, de sexualité taboue, de prostitution, de que sais-je encore. Et on les préserve d'elles-mêmes, quoi. On les préserve d'elles-mêmes parce qu'elles sont pas capables, naïves comme elles sont, fragiles comme elles sont pas capables de se préserver elles-mêmes des tentations de la vie extérieure. Donc il y a trois établissements de cet ordre-là qui vont être ouverts en France. Le premier, historiquement parlant, c'est celui de Doullens, qui a été ouvert en 1895. En gros, pour vous donner un peu le modèle à quoi ça ressemble, il y a deux quartiers distincts. Il y a l'école de préservation en tant que telle, avec 126 cellules individuelles. Donc là, c'est des filles qui sont jugées coupables mais non discernantes, donc on considère qu'elles ont été influencées par une fille plus vieille, c'est notamment ça, s'il y avait une fille de 20 ans et une fille de 16 ans qui font un acte délictueux ensemble, la fille de 20 ans va être condamnée et reconnue discernante, et celle de 16 ans va être reconnue non discernante. Donc la non discernante, elle va dans l'école de préservation, jusqu'à ses 21 ans. Et ensuite un quartier correctionnel avec 40 cellules individuelles pour les filles indisciplinées ou qui ont été condamnées en récidive ou jugées discernantes. Et ensuite 14 cachots de punition, des espèces de mitards, voilà, pour les plus récalcitrantes. Une personne célèbre qui a été enfermée dans cette prison-là, c'est Albertine Damien, qui se faisait appeler Annick quand elle était en prison, qui a cherché à s'échapper de cette prison, qui a sauté le mur et qui s'est cassé un os du pied qui s'appelle l'astragale. Et ça, c'est le titre du premier roman de cette autrice qui, en fait, s'appelle Albertine Sarrazin parce qu'elle s'est mariée par la suite. Albertine Sarrazin qui a écrit plusieurs fois, qui a écrit notamment donc l'astragale, où elle explique cette tentative d'évasion d'une école... d'une école de préservation. Donc voilà, si vous voulez avoir un petit aperçu littéraire de à quoi ça ressemble, vous pouvez lire ce livre. Les deux autres maisons qui sont bâties sur le même modèle, donc c'est celle de Cadillac en Gironde, qui est ouverte en 1891. Donc là, c'est 200 filles qui sont enfermées dans cette prison-là. On a une petite note du docteur Blouin, qui avait visité en 1944 cette prison, et qui... Voilà, il y a eu plusieurs rapports d'inspection qui sont suivis jusqu'à sa visite, qui faisaient part déjà de maltraitance. Et lui, ce qu'il en raconte, c'est « Elles ne sont pas vêtues, leur cachot est un parc à cochons et leur dortoir un pigeonnier. » Voilà, pour donner un peu un ordre d'idée des conditions d'enfermement dans ces institutions-là. Institutions publiques, hein, donc là, c'est celle de l'État, pas celle des bonnes sœurs, mais bon, à mon avis, ça ne devait pas être très différent. Et la troisième, c'est l'école de préservation de Clermont, dans l'Oise. Donc pas Clermont-Ferrand, Clermont dans l'Oise. Qui a été fondée en 1908. Et celle-ci, elle avait ça de particulier qu'il y a deux sections. Donc il y a la section pénitentiaire école de préservation normale avec 184 places. Et il y a une autre aile qui est l'aile correctionnelle avec 100 places dans lesquelles étaient donc mises toutes les filles récalcitrantes de cette prison-là et des autres prisons et aussi du Bon Pasteur. Donc, cette école de Clermont dans l'Oise, c'est dans un ancien château. Et dans le donjon de ce château-là, c'est là qu'on a mis le secteur correctionnel. Voilà. En Murs. Donc voilà, là j'ai parlé un petit peu de à quoi ça ressemblait en termes de géographique, en termes de lieu, en termes d'espace. Et j'aurais aimé rajouter quelque chose sur la différence d'enfermement et la différence genrée de l'enfermement des filles et des garçons. Ce qui est assez frappant, c'est qu'il y a déjà une vraie invisibilisation de la délinquance chez les filles. En fait, on enferme très très volontiers les filles, mais alors même qu'il est dit que c'est pas une population dangereuse. Les enfants garçons, ils sont très très mis en avant comme étant une population dangereuse qu'il faut absolument tout de suite mettre en dehors des villes pour pas qu'ils continuent d'appartenir à la classe dangereuse et mettre en péril la sûreté de l'État. Les filles, elles sont pas considérées comme dangereuses, elles sont considérées comme dangereuses pour elles-mêmes mais pas pour la société. Et du coup, peu importe ce qu'elles ont fait comme acte, dans les traces écrites qui nous restent, elles sont placées dans les institutions religieuses comme publiques, à chaque fois pour vagabondage ou correction paternelle. C'est-à-dire que c'est les pères qui placent leurs filles parce qu'elles ont mal agi. Et en fait, on n'a aucun accès, vraiment aucune idée de qu'est-ce qu'elles ont fait concrètement. Si ce n'est qu'elles sont là pour leur éviter donc, des mauvaises fréquentations qui pourraient les amener évitablement vers la débauche et la prostitution. Ce qui est intéressant d'observer aussi, c'est que donc les hommes vont en colonie pénitentiaire. La colonie pénitentiaire où on va faire du travail agricole, du travail industriel. Voilà. Et les filles vont dans des maisons pénitentiaires. Et en fait, les filles, la manière qu'on va avoir de les rééduquer, de les préserver et de les rééduquer, c'est pour en faire les femmes à la maison. Donc, toutes les tâches qu'elles vont faire pendant leur enfermement, c'est des tâches Donc voilà, les garçons, eux, ils vont à l'atelier, atelier bois, fer, mécanique, chant, tout ça. Et les filles, c'est enseignement ménager, puériculture, travaux domestiques, repassage, blanchissage, couture. Pour pouvoir travailler comme domestique ou comme femme au foyer et devenir des bonnes mères de famille. Donc voilà, toute l'orientation de la société va en ce sens-là. Je voudrais lire un tout petit extrait d'un journal, un article du Petit Journal paru en mars 2020. En mars 1924, donc il y a 102 ans, qui parle de la prison de Clermont dans l'Oise. Le titre de l'article, c'est « Prison d'enfants chez les incorrigibles de Clermont », qui a été écrit par André Fage. Je vais lire juste un tout petit extrait. Hein. Je ne vois plus rien. Si, ça y est. Donc il parle des filles qui sont à la promenade et qui sont sorties du quartier correctionnel. Donc qui sont censées être les plus grandes délinquantes. Et il dit « Elles n'ont pas l'air bien terribles ». Et le directeur de la prison lui répond « Elles ne le sont pas, en général. Mais il ne faut pas non plus attendre qu'elles le deviennent. D'ailleurs, comme vous l'avez remarqué, leur régime est le même que celui de leurs compagnes. Elles sont seulement dans des bâtiments à part ». Pourtant, il y en a une qui a mis le feu à des meules de paille et à une ferme. Une autre, à 13 ans et demi, a étouffé deux petits-enfants. Chose étrange, c'est la plus sage, la plus tranquille, la plus attentive aux leçons et à son ouvrage. Tout à l'heure, je vais la voir, les yeux baissés et rougissantes, plier méticuleusement des chemises et des serviettes, car elle est manutentionnaire à l'atelier de lingerie. On a l'impression que celle-ci expie vraiment, parce qu'elle sent qu'elle a quelque chose à expier. Donc voilà, c'est, ce petit article, il illustre assez bien le fait que, ben, en fait, elles sont là pour des, en tout cas prétendument pour des actes délinquants, enfin, leur incendie, meurtre sur enfant, c'est vraiment quelque chose, mais en fait, elles, dans leur ordre d'enfermement, c'est marqué vagabondage, c'est marqué débauche, c'est marqué. Voilà. Et on les voit qui, en fait, voilà, plient du linge dans les ateliers. un tout petit mot pour dire qu'à partir de 1945, la réforme de ces espaces-là, donc il y a une les trois prisons là, publiques dont j'ai parlé, elles vont passer du statut d'école de préservation à internat professionnel de l'éducation surveillée, IPES. C'est devenu des états publics, des établissements publics, avec donc les premières travailleuses sociales qui sont du coup des personnes laïques et plus des personnes religieuses. Et ce qui est marrant, c'est que ces premières travailleuses sociales, elles avaient la même vie que les sœurs. Le célibat était fortement encouragé. On leur demandait une moralité irréprochable pour voilà, favoriser l'identification féminine pour que les jeunes filles deviennent aussi exemplaires que les personnes qui s'occupaient et qui s'occupaient d'elles et qui les enfermaient. L'objectif était le même, devenir de parfaites maîtresses de maison, des bonnes épouses, des futures mères de famille. Donc voilà, on pourra voir pour l'émission du mois prochain comment tout ça, ça a débouché sur les établissements pénitentiaires pour mineurs, les CER, les CEF, centres éducatifs renforcés, centres éducatifs fermés. Et voilà, c'est la fin de cette chronique. Si vous voulez avoir quelques exemples d'illustrations d'à quoi ça ressemblait, je vous conseille de taper sur Internet Henri Manuel. Henri Manuel, c'est un photographe qui a fait tout un tas de reportages, mais notamment beaucoup, beaucoup de reportages sur les prisons françaises au début du XXe siècle, et notamment sur les écoles de préservation de Cadillac, de Clermont-de-Loise et de Doullens. Voilà, donc n'hésitez pas à aller jeter un œil à ça et on va écouter un petit peu de musique.

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4: Alors, on vient d'écouter un morceau. C'est tiré d'un texte bon, un peu remanié de Dario Fo et Franck Aram sur Ulrike Meinhof, qui est morte il y a 50 ans là, dans sa cellule de prison. Elle était en cellule d'isolement, donc privation sensorielle. Là. Les murs blancs, plus rien, plus aucune sensation. Après avoir participé à la fraction armée rouge, aux attentats de la fraction armée rouge. En Allemagne, voilà, ce groupe révolutionnaire qui avait notamment ciblé plutôt des tribunaux, des commissariats de police et des installations militaires américaines qui étaient en Allemagne. Des institutions. On n'a jamais su si elle a été retrouvée pendue, mais beaucoup pensent qu'elle a été assassinée en prison. Mm-hmm.
5: Dur de savoir, mais en tout cas facile d'assassiner des gens en prison. Ça, c'est une certitude. Et ça nourrit forcément les soupçons, surtout pour des prisonniers de cet acabit. Voilà, on va poursuivre. On se dirige doucement vers la fin de l'émission et on va poursuivre avec une contribution venue de l'extérieur, d'une personne qui nous fait de temps en temps des petits envois de chroniques. Donc là, voilà, c'est une chronique enregistrée par cet ami qu'on va vous passer maintenant sur la prison consentie.
6: Et on le remercie et n'hésitez pas à faire aussi des petites chroniques venues de l'extérieur. Ça fait toujours plaisir.
5: Ça nous fera moins travailler.
6: Même si on travaille pas beaucoup.
7: Alors là, on est sur un texte d'un auteur que j'aime beaucoup, Yassine Al-Hach Saleh, qui est syrien. C'est quelqu'un qui a passé 15 ans en prison, un vieux militant communiste syrien. Lorsque la révolution syrienne en 2011 a commencé, il a pris part pour la révolution avec sa compagne Samira. En 2013, Samira s'est fait enlever, a disparu. S'est fait enlever par un groupe islamiste. Il a donc dû fuir le pays, car sa tête était mise à prix. Il a fui en Turquie, puis il est arrivé en Allemagne. Et du coup, à partir de toutes ses expériences, l'expérience de la prison du père de Assad, une prison syrienne, la perte de l'être aimé, l'exil et la destruction de la maison, il a écrit, il avait commencé à écrire avant ses multiples traumatismes, mais en tout cas il a écrit un livre essai qui s'appelle « Sur la liberté, la maison, la prison, l'exil et le monde ». Comment continuer à vivre après ces expériences-là ? Vivre et lutter. Et là c'est un extrait qui s'appelle « La prison consentie ». Quand sortir de chez soi est interdit, la maison se transforme en prison. Mais si l'on parvient à transformer la prison en maison et à en faire un environnement propice à l'épanouissement, alors j'appelle cela la prison consentie. Je traite de ce concept dans mon livre sur la prison où je décris la manière dont le prisonnier s'adapte à sa geôle en faisant de celle-ci le cadre d'un enrichissement personnel. Dans ce livre, je précise quels étaient, dans mon cas, les ressorts de la prison consentie. Le fait que j'étais encore jeune au moment de mon arrestation, ou que j'étais doué d'une assez bonne capacité d'apprentissage. Je me trouvais en compagnie de nombreux amis et camarades, je partageais leur vie quotidienne, j'apprenais à leur côté. Mes parents avaient d'autres enfants et le plus souvent j'étais autorisé à recevoir des visites. Mes conditions de vie carcérale n'étaient donc pas les pires. La prison consentie n'est évidemment pas partagée par tous ceux qui passent des années en détention, mais c'est une expérience possible et potentiellement précieuse. Ma vie en prison s'est trouvée remplie par et limitée à la lecture et l'apprentissage. J'avais là une motivation qui me permettait de sortir de la prison et empêcher la prison de me coloniser, de m'habiter intérieurement. La prison consentie efface la prison, la neutralise, et la convertit en espace d'émancipation. De quoi s'émancipe-t-on ? Des prisons que l'on porte en soi. Nous portons continuellement avec nous, dans nos habitudes et nos croyances, différentes prisons intérieures. Se libérer de la prison intérieure suppose de se transformer soi-même. Nous agrandissons notre espace, notre maison intérieure, nous cultivons de nouvelles routines et de nouvelles habitudes en découvrant des alternatives à celles qui étaient les nôtres auparavant, en révisant nos opinions et nos croyances. Émancipation est le terme qui décrit le mieux cette expérience de libération de la prison intérieure, tandis que l'on réserve liberté à un dépassement des contraintes extérieures. Il n'est pas facile de s'émanciper. S'émanciper ne va jamais jusqu'au point où l'on peut dire qu'on est émancipé. L'émancipation est un mouvement qui abat les murs de la maison intérieure, du moi. Mais dès que ce mouvement cesse, les murs se redressent. Tant que nous sommes en conflit avec nous-mêmes, nous ne sommes pas émancipés. Avec l'âge, nos murs deviennent plus solides et presque impossibles à abattre. La prison consentie est un bon moyen d'abolir la prison. Elle peut se définir comme un conflit que nous engageons en prison contre la prison intérieure et qui nous permet de réduire les effets de la prison extérieure. C'est ce qui en fait une expérience précieuse, voire révolutionnaire. En travaillant à la destruction de nos murs intérieurs, nous réduisons les effets de l'enfermement entre les murs extérieurs de la prison. Cette lutte émancipatrice contre la prison intérieure, contre le moi, n'est pas un acte de réduction ni de conquête du moi. Elle ne cherche pas à l'anéantir ni à le placer sous contrôle. Il s'agit plutôt d'un acte de vivification et d'élargissement, d'une ouverture à d'autres opinions et à d'autres mœurs, une ouverture vers les autres. Le moi n'est pas l'ennemi, même s'il a tendance à devenir une grotte sombre et étouffante. Si nous ouvrons des portes et des fenêtres et n'interdisons pas la construction de murs solides, une haie est plutôt agréable. Le mot persévérance, soumoud en syrien, a eu une place centrale dans le vocabulaire des prisonniers politiques de notre génération. Il était l'une des expressions de notre confrontation avec la prison. Être persévérant implique d'être solide, affirmatif, sûr de soi. Autant de qualités nécessaires aux détenus d'un régime tyrannique comme celui que nous subissons depuis les deux dernières décennies du XXe siècle. Mais la persévérance suppose aussi une résistance au changement. En détention, j'ai entendu une belle expression attribuée à un prisonnier communiste coréen ayant passé plus de 30 ans dans un pénitencier de Corée du Sud. « Même si je ne peux pas changer le monde, je ne laisserai pas le monde me changer. » Voilà une position héroïque mais erronée, et à mon sens non libératrice. Être changé par le monde n'est pas un problème. Le problème est de réussir à changer dans le monde afin d'être mieux préparé à le changer, en compagnie de nos camarades. La persévérance dépend d'une conviction ferme, de la cohésion des organisations et d'une forte confiance individuelle. Lorsque ces certitudes sont ébranlées, comme cela est arrivé partout aux organisations communistes, la persévérance s'effrite. Ceux qui étaient en prison au moment de l'effondrement communiste se sont effondrés eux aussi. Effondrement est un autre mot essentiel du vocabulaire des prisonniers politiques. Dans ce genre de circonstances, certains résistent. Mais selon moi, et même s'il ne s'agit que d'une solution individuelle, la prison consentie est le concept le plus souple et le plus dynamique quand on se trouve au cœur d'un effondrement collectif.
0: Le réflexe d'enfermement est l'observation la plus flagrante du degré de dégénérescence d'un système. Salut mon frère, ça fait des piges que je veux écrire pour toi. Quel mot choisir, je veux que ça nourrisse le néant sous le toit. T'es détenu

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0: Et ben voilà, c'est la fin de cette émission. Merci d'avoir écouté cette nouvelle émission de Dédicace du siècle. Juste un petit rappel, du coup, dans le générique, vous allez entendre un numéro de téléphone. Du coup, c'est un numéro de téléphone qui ne marche plus. Du coup, si vous voulez nous contacter pour envoyer des retours de l'émission, des petites dédicaces, des petits messages à faire passer, parce qu'on peut être notamment écouté depuis la prison de Rion, n'hésitez pas à nous envoyer un mail sur dédicacesdusiècle@riseup.net. Et ben bon mois à tout le monde et on se retrouve le mois prochain. Salut.
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0: Mesdames et messieurs, Stanislas Carbon.
1: J'aimais énormément mon grand-père. C'était quelqu'un de passionnant. Il connaissait par cœur l'histoire d'Arménie. Je le surnommais Atabaï. Je porte sur moi le livre qu'il a écrit, un livre sur ma famille qui raconte l'histoire des grandes familles arméniennes.

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1: Juliette, vous ne vous occupez jamais de moi.
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1: Ce bien me crève le cœur.
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2: 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Regardez autour de nous. Toutes les femmes s'ennuient autant avec leurs amants qu'avec leurs maris. Avec Valmont, je ne m'ennuie jamais.
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